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2: Notre peur la plus profonde n'est pas d'être inapte. Elle est que nous puissions être dotés d'un pouvoir sans commune mesure. On n'apporte rien au monde en se dévalorisant. Il n'est pas éclairé de se faire plus petit que l'on est, simplement pour rassurer les autres autour de nous. Si nous nous libérons de notre propre peur, notre présence seule pourra aussi libérer les autres.
3: Il est très exactement 7 heures.
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7: Ravi de vous retrouver ce matin à l'écoute de votre radio. Bonjour auditeurs, auditrices et bienvenue à cette édition du journal qui s'ouvre par les titres. Les acteurs éducatifs et sanitaires rassurent les dispositions prises contre Ebola pour l'effectivité de la rentrée scolaire dans la province éducationnelle en Kivu 2. Par contre, en Ituri, c'est un boycott annoncé par les enseignants face à la flambée des cas de l'épidémie.
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7: Clôturée officiellement ce mardi, la campagne de vaccination contre la poliomyélite, la rougeole et la rubéole va se poursuivre dans les aires de santé de Butembo. Ces délais supplémentaires visent à permettre à tous les enfants de 0 à 14 ans de recevoir ces vaccins.
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7: Plus de 310 personnes tuées par les ADF entre juin et août 2026 en chefferie de Babila Bombi et Tetouri, territoire de Mambasa, en Ituri. La nouvelle société civile du Congo qui livre ses statistiques alerte sur la découverte des nouveaux corps hier mardi. Voilà RVH. Tout pour les titres. Bienvenue aux détails et c'est à tout à l'heure.
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7: Gracia Casereca assure la mise en onde. Bienvenue aux détails de ces journaux. Cette formation pour commencer, mise en jour des valeurs de base des produits miniers, agricoles et mini-forestiers exportés par la République démocratique du Congo sur le marché international. Selon le Mercurial du ministère du Commerce extérieur pour la semaine du 24 au 29 août 2026, la tendance générale des prix montre une hausse dominante sur le marché. C'est à titre illustratif de l'or, le cuivre, le cacao et le café. Elias Kassesso nous a dit plus.
14: Plusieurs minéraux sont en hausse. L'or passe de 139 à 142 dollars le gramme, le cuivre de 14 356 à 14 437 dollars la tonne et le concentré de tantale de 28 171 à 28 227 dollars la tonne. Le lithium est aussi en hausse. Le carbonate augmente de 17 000 à 18 000 dollars la tonne. Même tendance pour le cobalt et lithium, l'argent, le lingot d'aluminium et le batteries usées. À la baisse, on retrouve le cobalt qui recule légèrement de 55 606 à 55 600 dollars, le nickel de 15 000 à 14 000. Le zinc, l'étain, le niobium et le concentré du tungstène ont également chuté à l'exportation. En ce qui concerne les produits agricoles, le café Robusta est en baisse de 3,71 dollars le kilo, tandis que l'arabica monte de 5 à 6 dollars et le cacao de 5,61 à 5,67 dollars. Enfin, les menus produits forestiers restent stables. Il s'agit entre autres de caoutchouc, du sel de quinine, de soja, de la papaïne, du thé et de l'huile de palme ainsi que des piments toutes sortes confondus.
7: Nous l'avons annoncé au sommaire de cette édition, la rentrée scolaire 2026-2027 aura bel et bien dès le 1er septembre dans la province éducationnelle. Alors que vous deux, malgré la résurgence d'Ebola, l'annonce a été faite hier mardi 25 août à Butembo à l'issue d'une réunion entre autorités éducatives et sanitaires. Présidée par le directeur provincial intérimaire de l'éducation, Kaindo Kiombwe Alexis, la rencontre a porté sur l'évaluation des dispositions pour une reprise des cours en contexte d'épidémie. Puissance Mukirania.
4: Les responsables sanitaires reconnaissent que l'épidémie d'Ebola est une menace réelle, mais ne doit pas priver les enfants de leur droit à l'éducation. Les cours se dérouleront dans le strict respect des mesures barrières, rassure-t-ils. Chaque école doit installer des dispositifs de lavage des mains et veiller aux gestes barrières dès le premier jour. La délégation sanitaire, conduite par le docteur Esdras Masingo, médecin directeur de l'hôpital général de référence de Kitatumba, appelle à une mobilisation collective et à sensibiliser l'entourage. En attendant l'appui des partenaires, les écoles sont invitées à appliquer les mesures barrières sans attendre les lavages des mains, prises de température et autres mesures sanitaires. Pour le gouvernement congolais, le défi actuel est celui de concilier apprentissage et protection de la santé. La réussite de cette rentrée dépendra de l'engagement de toute la communauté éducative à faire de l'école un espace sûr, font savoir les acteurs éducatifs et sanitaires. Dans l'entretemps, ce sont les enseignants du secteur public qui menacent de boycotter la rentrée scolaire si le gouvernement congolais ne répond à leurs revendications.
7: Une semaine de la rentrée scolaire 2026-2027, les parents déplacés vivant à Ville de Butembo sont appelés à inscrire leurs enfants dans les écoles les plus proches d'eux. Appel lancé par la secrétaire exécutive de l'ONG Intégration sociale pour la promotion des nécessiteux ISPRON qui intervient dans l'encadrement de ces vulnérables. Massika Kaindo Marie-Jeanne explique que sa structure octroie désormais des macarons aux déplacés afin qu'ils puissent inscrire leurs enfants sans beaucoup de difficultés. Elle appelle par ailleurs les bonnes volontés à les accompagner pour que leurs enfants renouent les chemins de l'école dès le 1er septembre. Massika Kaindo s'est confiée à Kavutia Maliro.
6: Nous sommes en train d'identifier les enfants déplacés. Nous leur dotons des macarons pour identification d'élèves déplacés. Nous envoyons l'enfant à la sous-division, comme nous avons deux sous-divisions, dont Butembo 1 et Butembo 2. Donc nous sommes en train de collaborer vraiment très vivement avec les autorités scolaires. On enregistre l'enfant sur la liste de l'école qui est proche de ce myriad d'hébergements. C'est ce que nous sommes en train de faire. Alors, les difficultés que nous avons est que ces enfants déplacés sont dépourvus de tout. Il faut que les bonnes volontés puissent nous aider pour que ces enfants puissent avoir les fournitures scolaires et même les uniformes.
7: Et des parents de la localité de Nyamilima, entité sous contrôle de l'FC123 à territoire de Rutshuru, disent être confrontés à des difficultés financières à l'approche de la rentrée scolaire. Ils évoquent à la base des faibles rendements champêtres ces derniers temps et la baisse de la clientèle. Ces parents appellent les personnes de bonne volonté à voler au secours des apprenants de Nyamilima afin qu'ils reprennent les cours à la date prévue. Ils s'expriment dans ces vox pop.
8: Si c'est la sienne uniforme, la femme va toujours l'utiliser, de même que la sienne chaussée. Nous ne voulons pas que les affaires restent au quartier pour être des délinquants, mais qu'ils étudient, qu'on nous aide de ne pas chaque fois les refouler. Quand les parents trouvent quelque chose, pas chaque fois payer. Nous préparons les élèves. Nous voulons qu'ils aillent toujours à l'école, sauf que le manque d'argent nous complique. À la question des cahiers, nous comptons nous emprunter. Ou soit être familier pour aider la femme à sa scolarité.
13: Nous continuons
8: de demander aux autorités scolaires de nous tenir la main vu la crise actuelle. Quand nous voulons prendre l'inscription des enfants, nous ne voulons sans fournitures scolaires, car la crise est croissante.
7: En province éducationnelle, Ituri 1, les enseignants disent non à la rentrée scolaire dans les territoires de Djougou, Mambasa, Irumu et la ville de Bounia. Dans une déclaration publique, ils affirment observer l'amélioration de la situation sanitaire marquée notamment par l'épidémie de la maladie à virus Ebola. Pour l'intersyndical des professionnels de la CRE, il s'agit d'une rentrée suicidaire malgré l'assurance du gouvernement de la RDC. Les syndicalistes disent agir ainsi pour protéger la vie des élèves et du personnel éducatif face à la flambée des cas d'Ebola. On écoute l'extrait de leur déclaration choisie par la RTVH.
15: Le refus catégorique de la République plus de cours pour la date du 1er septembre 2026 dans la province de Ituri face à une épidémie meurtrière qui a déjà coûté la vie à plus de 2500 personnes. Force est de constater que des milliers d'élèves et enseignants vont s'attacher dans des salles de classe et cela équivaut à un arrêt de mort collectif. La vie humaine prime sur tout calendrier bureaucratique. Aucune réouverture d'établissement ne sera tolérée sans l'application stricte et préalable de la maîtrise totale certifiée et documentée de l'épidémie, l'installation garantie et effective des dispositifs de biosécurité et d'hygiène dans chaque école, la mise en place d'une protection sanitaire et d'un accompagnement social inconditionnel pour l'ensemble des enseignants et élèves.
7: Clôture hier, marination contre la poliomyélite, la rougeole et la rubéole, la province du Nord Kivu. Démarrée le 21 août dernier, cette activité des masses visait à renforcer l'immunité collective des enfants de 0 à 14 ans contre ces trois maladies. Les débuts de cette activité étaient timides suite aux rumeurs autour de la vaccination contre la maladie à virus Ebola et des manifestations post-immunisation. Un engouement a été observé les trois derniers jours dans plusieurs sites de vaccination en ville de Butembo. Les sources de la zone de santé de Butembo font savoir que la campagne va se poursuivre dans les aires de santé jusqu'à la vaccination du dernier enfant. Près de deux semaines après l'apparition de la maladie du charbon ou anthrax à zone de santé de Kibirizi, le test des viandes devient obligatoire avant sa consommation. Les autorités sanitaires de cette partie des Rutshuru indiquent que les techniciens vétérinaires ont été mobilisés pour freiner la contamination à cette maladie. Bahati Kirolina, l'un des spécialistes vétérinaires, appelle les habitants à se méfier également des animaux domestiques ou sauvages retrouvés morts afin de limiter la propagation de la bactérie. Je vous propose de l'écouter.
16: C'est une maladie dangereuse, contagieuse. À toucher un animal mort de cette maladie en consommant cette viande, cette maladie peut quitter un animal vers une personne et vice-versa, notamment les animaux domestiques. Elle peut quitter d'une personne à une autre. Évitez de toucher ou manger n'importe quelle viande. La viande boucanée, c'est à éviter car c'est risquant. Nous demandons aux habitants de manger la viande venue d'un abattoir connu, viande qui a été testée par un vétérinaire. C'est ça une viande propre pour notre santé.
7: Insécurité grandissante dans les quatre communes de la ville de Butembo. Il se caractérise par des cas d'incursion, vol, viol, meurtre et incendie des structures sanitaires. Les mouvements citoyens boucliers du peuple qui s'est dit inquiet de la montée de la criminalité urbaine affirme que les auteurs sont souvent des porteurs d'armes à feu et d'armes blanches. Patti Luvatsungana, président de ces groupes, appelle l'autorité urbaine à se pencher sur ces phénomènes. Il préconise le renforcement de la collaboration avec les chefs des 10 maisons afin de démanteler les bandes des malfaiteurs qui insécurisent la ville. Il a ce propos recueilli par Kavoutia Maliro.
17: Quelques mois venaient de passer car la sécurité serait déjà dans les oubliettes. La commune Boulamba, Moussoussa, Kimemi, Boulengera, ces derniers temps, une nuit ne passe s'il n'y a pas une incursion. Les voleurs des motos Marc Deca venaient encore de surgir. Il faudra que l'autorité puisse activer ses manettes afin que ces bandits puissent être démantelés. Nous appelons l'autorité à beaucoup plus de responsabilités et surtout de s'entretenir dans l'urgence avec les chefs des 10 maisons. C'est lui le responsable. Nous attendons de lui quand même une suite favorable. Pour ceux qui ont déjà hypothéqué un bon nombre de jeunes, ils les utilisent uniquement quand il y a processus électoral. Nous appelons à la jeunesse de se désolidariser de ses parvenus politiques afin qu'on puisse voir comment la population puisse vivre dans une inquiétude, collaboration avec les services de sécurité.
7: Découverte hier mardi 25 août des 8 corps sans vie des quatre villages d'Ongumbari en territoire de Mambasa dans la province de l'Ituri. Selon les sources locales, ce sont des civils portés disparus après l'incursion des combattants ZADF vendredi dernier. Elle rapporte que les corps des victimes gisent au sol car les équipes de la riposte hésitent à se rendre sur place suite à la situation sécuritaire volatile. Grâce à Kakundo, coordonnateur de la nouvelle Société civile du Congo, indique que ces chiffres portent à plus de 3 à 10 personnes massacrées en chefferie de Babilaba, Bombi et Tetouri depuis juin dernier. Il est à ses propos.
18: C'est la persistance des exactions attribuées aux éléments ADF dans le groupement Babila Tetou, chefferie de Babila Babombi, territoire de Mambasa en Ituri. Le samedi, Kahambu Nyavikono Régine, mère de Sizafa, a été assassinée à Makoma après avoir été prise en otage avec sa petite fille de 6 ans. Cette dernière a finalement été relâchée et ses indications ont permis de retrouver le corps de sa grand-mère. Le même jour, un garçon nommé Gervais a également été pris en otage.

0: Ces exactions se poursuivent tandis que plusieurs enfants et adultes restent portés disparus. Nous signalons également en total 8 corps sans vie n'ont toujours pas été inhumés. 5 à Ngoubo, 1 à Maïbo, 1 à Linjanja et 1 à CCO. La nouvelle société civile congolaise du groupement Babila Tetour appelle les autorités territoriales et provinciales à prendre des mesures urgentes pour renforcer la sécurité, protéger la population et mettre fin à ces violences.
1: Et c'est avec cet élément que nous mettons un point final à cette édition du journal. Merci infiniment à vous tous, auditeurs et auditrices, de l'avoir écouté. Bonne journée chez vous, accompagnez les programmes de la RTVH.
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4: Amis sportifs, merci pour ces rendez-vous respectés à la RTVH et surtout bienvenue à ces nouveaux carnets des sports. Je suis Richard Kakoulé Maliro à sa présentation dans les cadres des préparatifs des interclubs de la CAF, la Ligue des Champions et la Coupe de la Confédération qui démarre très bientôt. Les représentants congolais qui séjournaient tous à l'extérieur du pays pour un stage de perfectionnement continuent à faire forte impression. Après sa récente victoire de 2 buts à 1 face à Red Arrows de la Zambie, le tout puissant Mazembe engagé à Ligue des Champions s'est à nouveau imposé mardi face à Nkana FC 11 de la Zambie par un score de 3-1. Une victoire encourageante pour les corbeaux de Lubumbashi avant le début de la nouvelle saison. De ce côté, la Maniema Union de Kindu, aussi engagée à la Ligue des Champions mais exemptée du premier tour préliminaire, s'illustre aussi comme l'une des formations déjà prêtes pour aborder cette prestigieuse compétition avec sérénité. Ce mardi, les Kampelimpele de Kindu, qui livraient un match amical international de préparation, se sont imposés face à la Manga Sport d'Igabo par une note de 2 buts à 1. Il s'agit là des nouveaux tests récits pour les unionistes qui devront bien enfiler les bottines avant de rejoindre les deuxièmes tours préliminaires. Et pour la Coupe de la Confédération, les ambassadeurs congolais le desserviront Kaï les aigles de Kunko qui évoluent tant mieux que mal dans cette aventure de la pré-saison. Séjournant au Congo-Brazzaville, le desserviront Kaï battu Ains Elbo en aller et retour avec un score qui milliers de 8-3. Et pour se rassurer de ces belles performances, les montagnards prévoient d'ailleurs pour le 28 août prochain une rencontre contre l'AS Maniema Union, un choc qui marquerait la fin de l'étape de Brazzaville pour les montagnards avant les prochaines étapes. Les Léopards de la RDC entament les éliminatoires de la Coupe d'Afrique des Nations 2027. La Confédération africaine de football a dévoilé les calendriers des 2 premières journées pour les groupes E. Et pour leur entrée à l'IS, les Congolais recevront la Guinée équatoriale le 24 septembre à 18h, heure de Butembo. 4 jours plus tard, le 28 en septembre, c'est-à-dire, la sélection congolaise se déplacera à Harar pour affronter les Zimbabwe. Le coup d'avoi sera donné à 18h au National Sports Stadium. Et puis, pendant ce temps, les Léopards Espoirs de la République démocratique du Congo connaissent désormais leur adversaire. La CAF a procédé mardi 25 août au tirage au sort des éliminatoires de la Coupe d'Afrique des Nations des moins de 23 ans prévus en 2027 en Égypte. Et pour ce premier tour, la RDC sera opposée à la Mauritanie dans une double confrontation en aller-retour. En cas de succès face au Mourabitoun, les jeunes congolais devront encore franchir des autres tours en élimination directe pour tenter de décrocher les 17 billets qualificatifs mis à jeu sur les continents. Pour rappel, l'Égypte, pays hôte de cette édition 2027, s'est qualifiée d'office. La génération est menée par Oscar Kabuit et Noah Aouka a sait désormais quel chemin emprunter pour ramener les Léopards U20 en phase finale continentale. Chito passe d'actualité. Le mercato, les milliers d'intérêts congolais Gilles Aoka rejoint Sunderland. Les joueurs des 19 ans quittent définitivement les Royal Antwerp de la Belgique et s'engagent pour un contrat de longue durée en Angleterre. Les montants des transferts est estimé entre 8 et 10 millions d'euros. Après l'arrivée des Noan Sadiki, les clubs anglais recrutent un second international congolais, tous déplacés sous la direction de l'entraîneur Régis Lebris. Et puis, remarqué avec la RDC lors de la dernière Coupe d'Afrique des Nations I-20, puis au tournoi Maurice Ravelo, les joueurs nés à 2006 s'apprêtent à faire ses débuts dans les championnats anglais des Prima Liga. Ainsi prend fin cette chronique sportive, mesdames, messieurs, à vous toutes et à vous tous qui l'avez suivi. Merci pour votre fidélité et surtout portez-vous bien.
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Salut auditeurs, auditrices de RTVH. Nous démarrons cette revue avec la fortune RDC.net qui rapporte que la Fédération du Mouvement Social pour le Renouveau MCR au Nord Kivu annonce la suspension de ses activités dans la province. Dans une déclaration politique datée du 23 août à Beni, ses responsables dressent un bilan critique des 10 années de présidence de François Rubota de 2016 à 2026. Selon eux, le parti aurait perdu sa vision ainsi que sa capacité à produire des résultats politiques. Dans le même registre, NouveauMedia.net fait état d'une nouvelle crise au sein du MCR. Au Nord Kivu, les fédéraux ne voudraient plus de François Rubota à la tête de la formation politique. Ils placent désormais leur espoir en la personne de Jean Chrysostome Bahamwichi, à qui ils demandent de réfléchir à une nouvelle orientation politique afin de leur permettre de choisir librement une voie destinée à accompagner la vision et les actions du président Tshisekedi Tshilombo Félix Antoine. Par ailleurs, Econews.net revient sur le massacre de Kasika commis le 24 août 1998, 28 ans après cette tragédie qui avait coûté la vie à de nombreux civils. Le docteur Denis Mukwege appelle à briser le cycle de la violence et de l'impunité. À travers un message consacré à cet anniversaire, il insiste sur la nécessité d'établir toute la vérité sur ces événements et de tirer les leçons de cette tragédie dans la perspective de renforcer la justice. Sur le plan pastoral et sécuritaire, la voix de l'UCG rapporte que l'évêque du diocèse de Wamba, en Ituri et au Ouélé, appelle la population à se désolidariser de l'ennemi de la paix. Monseigneur Emmanuel Ngona a lancé cet appel à l'occasion de la célébration de son 36e anniversaire d'ordination sacerdotale. Il encourage les habitants, chrétiens comme non-chrétiens, à contribuer chacun à son niveau au retour de la paix dans le territoire de Mambasa. S'agissant de la riposte contre Ebola à Butembo et environ, RTEEKivu.com indique que la Croix-Rouge locale a reçu 4 véhicules, tout terrain destinés à renforcer ses interventions dans les zones de santé de Katwa et Butembo. Cette dotation devrait ainsi permettre à l'organisation de renforcer ses interventions, notamment dans le contexte actuel marqué par la maladie à virus Ebola. Cependant, la situation sécuritaire autour de la riposte contre Ebola demeure préoccupante. RTPA.cd rapporte que le mouvement de la Croix-Rouge dénonce plusieurs attaques visant ses équipes. 100 jours après la déclaration officielle de l'épidémie, 12 volontaires auraient été blessés dans 11 incidents violents. Plusieurs ambulances ont également été endommagées, dont une incendiée, tandis que du matériel d'intervention a été détruit. Le média revient notamment sur l'agression le 19 août à Beni de 3 volontaires engagés dans la lutte contre Ebola. Dans le secteur de l'éducation, toujours avec Ebola, RFNews.com rapporte que l'intersyndicale de la province éducationnelle de l'Ituri 1 s'oppose à la reprise des cours prévus en septembre 2026. Les enseignants invoquent la persistance de l'épidémie d'Ebola et demandent que la réouverture des écoles soit précédée d'une maîtrise officiellement établie de la situation épidémiologique par les autorités sanitaires. RadioMonto.net rapporte de son côté que le pape Léon XIV appelle la communauté internationale à identifier ses efforts pour contenir la maladie à virus Ebola en RDC. Le souverain pontife a déclaré penser régulièrement à la RDC, notamment en raison de la propagation de l'épidémie qui continue de faire de nombreuses victimes. Ainsi se referme cette revue de presse, dominée par les turbulences politiques au sein du MCR, la mémoire du massacre des Kasika au sud Kivu, les appels à la paix dans l'est du pays et surtout la persistance de l'épidémie d'Ebola qui continue de mobiliser les acteurs
sanitaire, éducatif, humanitaire et religieux. Revue de presse présentée par Elias Okasesso.

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1: Auditeurs, auditrices, c'est la RTVH. Bienvenue à l'écoute de la page météorologique de ce mercredi 26 août 2026. La journée de ce mercredi est dominée par un temps nuageux, l'avant-midi, l'après-midi tout comme le soir. Les matins de 6h à 12h, la température varie entre 17 et 27 degrés Celsius. L'humidité nage entre 48 et 83%. Le vent souffle vers le sud-est avec une vitesse de 4 à 22 km par heure. Dans l'après-midi des 12h à 18h, la température bascule entre 26 et 28 degrés Celsius, sous une humidité allant de 38 à 42%. La direction du vent reste constante avec une vitesse de 14 à 22 km par heure. Et le soir, des 18h à 0h, la température passe des 20 à 24 degrés Celsius, alors que l'humidité est évaluée entre 44 et 71%. Le vent garde la même direction du sud-est avec une vitesse allant de 4 à 11 km par heure. Le soleil s'élève à 6h02 et se couche à 18h08, alors que la lune s'élève à 16h10 pour se coucher à 3h45. Enfin, les probabilités de la pluie sont minimes pour la journée de ce mercredi. Et c'est tout pour cette page météorologique. Merci de nous avoir écoutés. On se retrouve à la prochaine.
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0: universel. Merci d'écouter RFI. L'actualité africaine, bonjour Vincent Dublange.
1: Bonjour Clotilde, bonjour tout le monde.
0: Il faut plus que du courage pour prendre certaines routes en République centrafricaine. C'est le témoignage d'un transporteur dans ce journal.
1: Oui, nous sommes sur le trajet entre Bangui et Bangassou dans un instant. Avec la saison des pluies en ce moment, le transport devient mission impossible. Les prix des denrées d'ailleurs s'en ressentent. Le gouvernement promet d'agir. En RDC, la rentrée doit-elle avoir lieu là où frappe Ebola? C'est toute la question. Oui, en partie, a dit le gouvernement congolais il y a quelques jours. Certains enseignants en Ituri notamment comptent, eux, boycotter mardi prochain. À la une de cette édition également, le Gabon et ses lourdes sanctions contre deux hauts magistrats. L'un est carrément révoqué pour des accusations financières, on va vous expliquer. Et puis la Namibie, le pays d'Afrique australe qui se souvient de ses héros, aujourd'hui ceux de la guerre d'indépendance lancée il y a 60 ans contre l'occupant sud-africain à l'époque. Le journal des sports dans 10 minutes et un nouveau sélectionneur pour le basket congolais. C'est une route essentielle que cette Nationale 2 en Centrafrique, de Bangui, la capitale. Elle mène d'abord au nord vers Sibut et puis elle bifurque à l'est, Bambari, Bangassou et longe la RDC avant de rejoindre le Soudan du Sud. Route cruciale donc, mais en état de délabrement avancé. Focus ce matin sur les 750 km de route entre Bangui et Bangassou. Avec la saison des pluies, je vous le disais, de compliqué, le trajet passe à surhumain. Rolf Steve Domialeux a posé son micro, les pieds dans la boue.
2: Des coups d'accélérateur et de 4x4 pour tirer ce camion de 18 roues dans la boue, mais sans succès.
3: Le câble est foutu. Mets-vous devant. C'est pas bon.
2: Le véhicule est pris au piège. Magloire, son conducteur, est au bord des larmes.
4: La route n'est pas entretenue depuis des décennies. Arriver à bon port tient presque du miracle. C'est la route nationale numéro 2, mais on souffre énormément.
2: La piste est gorgée d'eau et la boue s'étend sur des dizaines, voire des centaines de kilomètres. À cela s'ajoutent des trous profonds et des ponts cassés. Ibrahim est conducteur.
5: Je suis en panne depuis 2 semaines, sans personne pour me dépanner. Nous manquons même de nourriture et rester ici est risqué avec la menace des coupeurs de route.
2: Un peu plus loin, à l'entrée d'Alindao, 9 camions de 18 roues sont embourbés dans cet endroit appelé tunnel. Larry Nelson, un commerçant, est paniqué.
6: J'ai 5 tonnes de ciment dans ce camion. Nous sommes bloqués et il ne cesse de pleuvoir. La pluie finira par détruire mon ciment.
2: La sueur au front, des passagers et quelques jeunes de bonne volonté tentent de boucher les trous, mais sans succès.
6: C'est un axe vital pour ceux qui ne peuvent pas se payer l'avion. Avec ces difficultés, les prix s'envolent sur les marchés. Il faut plus que du courage pour venir ici.
2: Une source gouvernementale reconnaît ce calvaire et assure qu'un projet de réhabilitation de cette route est déjà prévu. Rolf Steve Domialeux, de retour de Bangassou, RFI.
1: Le président centrafricain, lui, signe une lettre dans le magazine Jeune Afrique. Faustin Archange Touadéra qui prend la plume avec ses homologues, Félix Tshisekedi de la RDC, Evariste Ndayishimiye du Burundi et Yoweri Museveni d'Ouganda. Tribune signée avec Jean Kaseya de l'Africa CDC, l'agence sanitaire de l'Union africaine. 100 jours après le début officiel de l'épidémie d'Ebola, variant Bundibugyo, en RDC et en Ouganda, ses dirigeants réclament une nouvelle approche où leur pays gérerait totalement la riposte avec une coordination de l'Africa CDC. Il réclame aussi que l'argent promis soit versé en entier. Dans une autre déclaration conjointe, l'Organisation mondiale de la santé et l'Africa CDC demandent de leur côté de multiplier par 2 ou par 3 les capacités actuelles dans tous les volets de la riposte contre Ebola. 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C'est dans ce contexte de flambée épidémique, pour le moment incontrôlé, que va se dérouler la rentrée scolaire en RDC. C'est mardi qui arrive, le 1er septembre. Les autorités ont communiqué la semaine dernière à ce propos avec 3 zones définies. En vert, là où les cours vont avoir lieu normalement. En orange, il y a des mesures barrières prises. Et puis en rouge, pas de cours, mais des feuilles de travail distribuées aux familles pour les élèves. Près de 3000 écoles en tout sont en rouge sur la carte du ministère. En Ituri, épicentre de l'épidémie d'Ebola, l'intersyndicale des enseignants demande carrément la suspension totale des cours dans la province du Nord-Est. Écoutez Boudjou Lobo Isaac, il en est le porte-parole.
7: Nous avons appelé au boycott de la rentrée parce que, vu la montée de l'épidémie de la maladie à virus Ebola ici, en Ituri, nous ne pouvons pas exposer nos enfants tant que les mesures sanitaires importantes ne sont pas encore prises. Nous demandons aux autorités d'être beaucoup plus rationnelles. Nous avons des classes pléthorique, surtout à l'école primaire. Dans ces classes-là, les dispositions d'accueil ne peuvent pas permettre à ce que les enfants s'entassent avec cette maladie et aussi avec les informations sanitaires de certains élèves que nous n'avons pas, que la maladie se propage par rapport à des cas contacts et autres migrations que nous n'avons pas pu peut-être bien identifier ou que les autorités n'ont pas pu bien identifier. Parce qu'il y a beaucoup de migrations. Les élèves qui proviennent de Mungwalu, qui est une zone, la zone de santé d'où le virus a commencé. De là, les élèves peuvent venir à Bounia et aller dans d'autres écoles ou dans d'autres milieux et essayer de contaminer les gens.
1: Le porte-parole de l'intersyndicale des enseignants en Ituri, interrogé par Passion Ligodi. 6h36 à N'Djamena, où le procès attendu d'Abdoulaye Miskine doit débuter ce mercredi. Le chef et fondateur du groupe Front démocratique du peuple centrafricain est poursuivi pour création d'un mouvement insurrectionnel, viol, assassinat, torture notamment. Il plaide l'acquittement.
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1: 10 magistrats sanctionnés au Gabon par le Conseil supérieur de la magistrature. Et parmi eux, deux noms, deux fonctions qui ressortent, le procureur général et l'ancien procureur de la République. Le premier cité, le procureur général, Eddy Narcisse Minan, avait officié pendant le procès des Bongo. Il est carrément révoqué de la magistrature, Yves-Laurent Goma.
8: Selon plusieurs observateurs, la révocation d'Eddy Narcisse Minan n'est pas une surprise. Ce magistrat hors hiérarchie formé en France était en effet rapidement tombé en disgrâce avec le pouvoir qu'il a représenté durant le procès Fleuve des Bongo en novembre dernier. Il y a deux mois, Eddy Narcisse Minan a été suspendu de ses fonctions de procureur général par le ministère de la Justice. En cause, des accusations de malversation financière et d'interférence judiciaire. Selon une source proche du dossier, le désormais ancien procureur général a 15 jours pour faire appel devant le Conseil d'État. De son côté, l'actuel procureur de la République, Bruno Obiambé, écope de 12 mois de suspension avec incidence sur salaire. 8 autres magistrats ont comparu à ce conseil de discipline d'hier mardi. Des sanctions mineures ont été prises. Ces décisions de révocation et de suspension sont en tout cas une grande première pour la justice gabonaise. Yves-Laurent Goma, Libreville, RFI.
1: 34 morts et 33 blessés, dernier bilan de l'effondrement d'une partie de la décharge du quartier d'Arès-Lalame à Conakry dans la nuit de samedi à dimanche. Hier, deux ministres guinéens se sont rendus au chevet des sinistrés. La décharge sera détruite, promettent les autorités guinéennes. Détruite aussi la grande prison de Kaloum à Conakry. Les détenus ont été évacués. Une nouvelle verra le jour bientôt et c'est un pan de l'histoire guinéenne qui disparaît. Un potentiel lieu de mémoire aussi des heures les plus sombres du pays. C'était notre dossier d'Afrique Soir. 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Autre page d'histoire que l'on feuillette ce matin. On est en Namibie, nous sommes le 26 août. C'est le jour des héros là-bas, de celles et ceux qui ont combattu les troupes d'occupation sud-africaines à l'époque où l'Afrique du Sud était dirigée par le régime raciste de l'apartheid. 1966-1990, 24 ans de lutte armée pour la SWAPO, l'équivalent namibien de l'ANC de Nelson Mandela. Une lutte marquée par la guerre froide. Et c'est d'ailleurs ce qui a rendu plus difficile cette lutte de libération. Écoutez ce que nous dit Marius Koutoumou, il est expert des relations internationales et des politiques publiques.
9: 1966 marque le début de la lutte armée pour la libération. Les populations ont d'abord tenté d'autres moyens. Elles se battaient par exemple en signant des pétitions, mais personne ne les écoutait. L'organisation de libération de la SWAPO a alors décidé de prendre les armes et de lutter pour obtenir l'indépendance et la liberté de la Namibie. La SWAPO et d'autres mouvements de libération étaient considérés comme étant communistes car ils bénéficiaient de l'appui de l'Union soviétique. Le gouvernement sud-africain était à l'inverse soutenu parce qu'on considérait qu'il combattait cette idéologie. Pour l'administration Reagan aux États-Unis ainsi que pour d'autres pays, la situation était tolérée au motif que l'Afrique du Sud empêchait le communisme de gagner du terrain. Mais tout cela a freiné le droit à l'autodétermination de la Namibie et la possibilité pour les Namibiens de décider eux-mêmes de l'avenir de leur pays.
1: Propos recueillis par Claire Bargelès. Il est 7h39 à Windhoek, comme à Lusaka, la capitale de la Zambie, où Hakainde Hichilema devrait prêter serment mardi prochain. Le 1er septembre, c'est en tout cas ce que martèle le gouvernement malgré la contestation des résultats de la présidentielle d'il y a 2 semaines. Un scrutin présidentiel et des tensions en amont au Kenya. C'est dans 1 an que le pays est-africain doit se choisir un ou une chef d'État. Et le climat est loin d'être serein, ce qui inquiète notamment l'organisation Code for Africa. Gaël Lalex, c'est le risque de flambée de haine raciale entretenue par les réseaux sociaux.
10: Fin 2025, les États-Unis se lancent dans une campagne contre les migrants somaliens du Minnesota dans le nord du pays. Sur son réseau social, le président Donald Trump se déchaîne contre cette communauté qu'il qualifie notamment de déchets. Au Kenya, où la communauté somalie représente environ 6% de la population selon le recensement de 2019, cette campagne devient virale sur les réseaux sociaux. Code for Africa recense plus de 6500 postes haineux vus près de 2 millions de fois. L'ancien vice-président Rigathi Gachagua, aujourd'hui candidat à la présidentielle, reprend publiquement les accusations du président américain. Selon Code for Africa, parmi les communautés les plus attaquées sur les réseaux kényans se trouvent aussi les réfugiés soudanais et sud-soudanais, les migrants congolais ou encore l'ethnie Luo de l'ouest du pays. Les élections kényanes ont souvent été marquées par des violences communautaires. La crise post-électorale de 2007-2008 avait fait près de 1500 morts et déplacé entre 300 et 600 000 personnes. Depuis lors, le pays s'est doté d'instruments pour lutter contre la violence ethnique, comme la loi sur la cohésion nationale et l'intégration qui punit jusqu'à 3 ans de prison des propos haineux. Mais depuis 2008, seules 5 affaires ont été jugées. Gaël Alex, Nairobi, RFI.
1: C'est un record sur les 10 dernières années. Le Maroc a commandé l'année dernière pour plus de 500 millions d'euros de matériel militaire français. C'est ce qu'on peut lire dans un rapport gouvernemental destiné au Parlement français. C'est un rebond spectaculaire par rapport aux 2 dernières années. Et pour Abdelhamid Arifi, spécialiste marocain des questions militaires, ça va continuer. Et c'est lié au réchauffement diplomatique entre Paris et Rabat.
11: C'est l'effet immédiat de la visite d'État de M. Emmanuel Macron au Maroc qui a permis de redonner un peu vie aux relations historiques entre le Royaume et la République, qui s'est conjuguée aussi par la reconnaissance française de la marocanité du Sahara occidental. Et donc, c'était un effet immédiat de ce rapprochement. Moi, je dis de manière très nette, il n'y a pas un geste sans une contrepartie. Il y a des commandes aux alentours de 525 millions d'euros en 2025, principalement les hélicoptères Caracal, mais pas que. Ce qui est plus important, c'est l'annonce sur les autorisations d'export. On parle presque d'un milliard d'euros, tout ce qui est système radar, surveillance, etc. Donc, ça accompagnera un peu l'évolution de ce qu'on appelle au Maroc la DAT, la défense antiaérienne. Ça peut ne pas déboucher vers des contrats. Mais le fait qu'il y a des autorisations dans ce sens, ça veut dire que ce qui va venir en 2026, 2027 et jusqu'à 2030 dans les achats marocains militaires auprès de la France, il est très important.
1: Un propos recueilli par Sofiane Amazian. L'armée française au cœur d'une affaire qui fait tache, ces écussons portés par des soldats rendant hommage à la Rhodésie, ex-colonie britannique d'Afrique australe, dirigée ensuite par une minorité blanche et suprémaciste. Mediapart a révélé l'information. On vous raconte tout cela dans un article complet sur notre appli RFI ou sur notre site internet. Clotilde Dumès, c'est à vous.
0: Merci
1: à tout à
0: beaucoup Vincent Dublonge, à tout à l'heure. On passe au sport. Bonjour Baptiste Leduc.
12: Bonjour Clotilde.
0: Et on commence avec du basket. La deuxième moitié des éliminatoires africains à la prochaine Coupe du Monde débute demain. Et la RDC l'aborde avec un nouveau sélectionneur.
12: Et pour le moment, les Léopards sont derniers d'un groupe dominé par le Sénégal, la Côte d'Ivoire et le Mali. Alors pour relever la tête, la Fédération congolaise de basket a choisi de placer sa confiance en Gaëtan Doué. Avant le rassemblement à Dakar pour les prochains matchs de qualification au Mondial, Hugo Blaisonneau s'est entretenu avec le nouveau sélectionneur français des Léopards.
13: Il est arrivé presque par hasard, enfin pas tout à fait quand même. En 2022 à Tours, Gaëtan Doué travaille avec Thomas Drouot, ex-sélectionneur de la République démocratique du Congo, et c'est cette expérience qui va lui ouvrir les portes de la sélection. En 2024, Drouot propose son nom au manager général, Gaëtan Doué devient assistant, et tout s'accélère. Doué prend une place importante au sein du staff, alors lorsque cette année la RDC a cherché un nouveau sélectionneur, le président de la Fédération de basket l'a appelé. Une proposition qui n'a pas nécessité une longue réflexion.
14: J'ai très vite pris ma décision parce que c'est un grand honneur de pouvoir être sélectionneur d'une équipe nationale, de pouvoir représenter un pays, de participer à quelque chose de très grand.
13: Lors des éliminatoires de la Coupe du Monde, la RDC devra réaliser un exploit pour se qualifier. Les Léopards affronteront notamment l'Angola, champion d'Afrique, et le Mali, vice-champion d'Afrique. Un défi qui ne décourage pas le nouveau sélectionneur.
14: C'est une mission compliquée, on part de loin. Après, rien n'est impossible, en tout cas mathématiquement, c'est c'est encore possible. Donc nous, on croit en nos chances. Et si on arrive à aller jusqu'au bout et à la Coupe du Monde, ce sera une très belle histoire. Et si on n'y arrive pas, mais qu'on se bat jusqu'au bout, ce sera déjà une belle histoire.
13: Une histoire que ces joueurs espéreront transformer en rêve en s'appuyant sur leur défense et leur physique pour tenter d'imiter leurs compatriotes du foot et s'envoler en 2027 pour le Qatar et disputer leur première Coupe du Monde.
12: Le premier match de Gaëtan Doué en tant que sélectionneur de la RDC, eh bien ce sera demain face à l'Angola dans la Dakar Arena.
0: En football, Baptiste, le Dynamic FC de Calavi doit réagir, s'il veut croire encore à une qualification à la prochaine Ligue des Champions féminines.
12: Les championnes en titre du Bénin sont toujours à Ouagadougou pour le tournoi de qualification UFOAB. Et après leur défaite inaugurale face au local de l'USFA, voilà les béninoises dos au mur avant leur deuxième et dernier match de groupe. Victoire obligatoire face à l'ASCO de Kara, la formation togolaise va disputer son premier match puisque ce groupe A ne contient que trois équipes. Le coup d'envoi sera donné à 16h en temps universel.
0: Et puis toujours en football, Antoine Semenyo a été nommé hier dans l'équipe type de la saison dernière en Première Ligue.
12: L'attaquant ghanéen est récompensé pour sa belle saison 2025-2026 qu'il avait commencé à Bournemouth avant de rejoindre Manchester United en janvier, Manchester City pardon. En 37 matchs de Première Ligue, Antoine Semenyo avait marqué 17 buts et délivré 4 passes décisives. À noter que cette distinction, comme celle du meilleur joueur décerné au Portugais de Manchester United Bruno Fernandes, résulte du vote des joueurs de Première Ligue eux-mêmes. Antoine Semenyo a donc été salué par ses pairs et cette saison devra être celle de la confirmation pour le joueur de 26 ans.
0: Baptiste Leduc pour les sports. 5h46 en temps universel, pour ou contre la nouvelle constitution en Guinée-Bissau. Les électeurs pourront se prononcer ce dimanche, référendum organisé par les autorités de transition alors que le pays est dirigé par des officiers militaires depuis le coup d'état de novembre 2025. Cette réforme constitutionnelle, elle pourrait profondément modifier l'équilibre des pouvoirs en Guinée-Bissau, dans un pays marqué depuis des années par les crises politiques et institutionnelles. Alors pourquoi ce référendum maintenant ? Peut-il réellement contribuer à stabiliser le pays ? Ibrahim Agnan, analyste politique et enseignant-chercheur à Dakar, répond aux questions de Clotilde Lazare.
15: Ibrahim Agnan, bonjour.
16: Bonjour.
15: La Guinée-Bissau est à un tournant constitutionnel. Ce dimanche, les citoyens sont appelés à se prononcer sur une nouvelle constitution lors d'un référendum. Déjà, pour comprendre le contexte, pourquoi ce référendum arrive-t-il maintenant ?
16: C'est une question que tout le monde se pose. On s'interroge par rapport en fait à cette urgence qui tenaille les dirigeants militaires à vouloir organiser un référendum sur une question aussi importante qu'est le changement de la nature du régime politique et juridique des institutions à Bissau. On a noté dès la prise du pouvoir que la junte s'était inscrite dans une dynamique transitoire consistant à organiser des élections présidentielles et législatives, mais aussi de préparer la transition en impliquant tous les acteurs politiques et aussi les membres de la société civile. À cette époque-là, il n'était nullement mentionné l'organisation d'un référendum. C'est à partir de janvier 2026 que le Comité national de transition a publié un projet de loi portant modification de la Constitution. C'est pourquoi cette question est tout à fait légitime de s'interroger en fait sur l'urgence du référendum aujourd'hui et maintenant, et pourquoi ne pas laisser les acteurs discuter ensemble, délibérer ensemble et essayer de soumettre un projet de loi qui prend en compte toutes les aspirations des populations de Bissau.
15: Parce que selon vous, là, le processus est trop rapide, il n'est pas assez démocratique ?
16: On s'est rendu compte que la date a été rapprochée pour être organisée au mois d'août. Et au regard de ce qui est en train de se passer sur le terrain, on note en fait qu'il y a une grande impréparation dans l'organisation du processus, que les documents en question ne sont pas traduits dans les différentes langues pour permettre aux populations de lire les points importants qui vont être opérés. On regarde aussi du déploiement du matériel qui doit en fait servir à l'organisation de ce référendum-là. Il y a donc une grande part d'impréparation qui est notée sur le terrain et qui pourrait, à mon avis, un peu jouer sur la légitimité même de cette élection-là.
15: C'est cela. Est-ce qu'on peut dire quand même que ce référendum va vraiment permettre de légitimer un changement de constitution ?
16: Un référendum, c'est un acte qui, pour moi, consiste à appeler les électeurs à se prononcer sur un texte. Mais il faut que les électeurs aussi soient censés comprendre, un peu discuter dans un cadre de dialogue qui est inclusif, mais aussi apporter des amendements si c'est nécessaire. Et je pense qu'au regard de ce qu'on a noté, il y a une absence de dialogue, il y a une non-implication des différentes organisations des sociétés civiles. Par conséquent, donc, la légitimité de ce référendum pose problème, mais cette légitimité aussi, on va pouvoir en en fait la mesurer à l'aune du taux de participation et des tendances qui se dégageront au moment du dépouillement des résultats.
15: Maintenant, si on regarde le contenu de cette réforme, qu'est-ce que cette réforme change concrètement dans les institutions? Quel nouvel équilibre des pouvoirs instaure-t-elle?
16: Si on regarde bien la nature juridique et politique du régime à Bissau, c'est un régime en quelque sorte semi-présidentiel, avec véritablement une assemblée nationale qui a donc des pouvoirs dans la gestion du pays. Avec cette nouvelle constitution-là, on va vers un hyper-présidentialisme qui va donc instaurer un déséquilibre des différents pouvoirs. Donc, l'essentiel des pouvoirs aujourd'hui va se retrouver aux mains de l'exécutif, et ce qui veut dire que donc l'Assemblée nationale à Bissau, qui a toujours joué son rôle de contrepoids dans la démocratie à Bissau, va voir l'essentiel de ses pouvoirs s'amenuiser. On va aller vers la réduction du nombre des parlementaires de 102 députés. Aujourd'hui, on ira à se retrouver autour de 61 à 62 députés. Cette réorganisation-là va impacter beaucoup plus les petits partis politiques parce que ça permettait en fait à avoir une casse électorale où l'essentiel des partis politiques pouvaient se retrouver au niveau de l'Assemblée nationale. Avec le référendum-là, ces petits partis politiques, entre guillemets, vont disparaître.
15: La Guinée-Bissau a connu beaucoup d'instabilité institutionnelle, de crise politique. Est-ce que cette réforme va quand même, malgré les failles que vous pointez, stabiliser les institutions?
16: L'objectif, en fait, pour les dirigeants de la junte, c'est-à-dire les militaires qui sont au pouvoir, c'est de faire de sorte qu'il n'y ait plus d'instabilité politique et constitutionnelle à Bissau à partir du moment où ce référendum serait voté. Le problème se situe à ce niveau-là. Il y a beaucoup de vulnérabilités au sein du pays et je pense que ce sont ces vulnérabilités-là qui restent, à mon avis, à être pointées, indexées, analysées. Il aurait fallu élargir le débat, prendre le temps nécessaire, discuter avec les différentes parties et voir un peu comment asseoir une constitution qui ne ferait pas l'objet de rejets ou de critiques des différentes parties du pays et permettre à construire un pays qui va connaître une certaine stabilité politique et sociale.
15: Merci Ibrahim Agnan.
0: Entretien avec Clotilde Lazard.
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0: Œil pour œil, l'actualité de ce mercredi 26 août, c'est aussi Ottawa qui répond à Washington au dollar près. Le Canada va imposer des droits de douane de 15 à 50% sur des produits américains. L'acier, le matériel agricole ou encore l'électroménager, ces droits de douane entreront en vigueur le 8 septembre. C'est donc la riposte des Canadiens face aux dernières surtaxes annoncées par les États-Unis. En Syrie, le chef des Kurdes annonce la dissolution de ses forces, les forces démocratiques syriennes, celles qui ont combattu contre le groupe État islamique il y a une dizaine d'années avec le soutien de la coalition internationale. Cette dissolution a été annoncée au palais présidentiel à Damas après une rencontre avec le président Ahmed al-Shara. Le pouvoir syrien et les Kurdes négociaient depuis des mois alors que les FDS avaient pris le contrôle d'une partie de la Syrie au nord pendant la guerre civile. Et puis alerte maximale au Salvador face à la sécheresse qui touche aussi le Panama où l'état d'urgence vient d'être déclaré face au phénomène El Niño. Mesure prise pour accélérer les procédures administratives face aux conséquences de ce phénomène naturel. En attendant, le canal de Panama va réduire son trafic à partir de la semaine prochaine à cause du manque d'eau. Qui seront les grandes puissances agricoles de demain sur la planète? On continue cette semaine dans la chronique des matières premières de s'appuyer sur le rapport Déméter 2026, rapport annuel consacré aux dynamiques alimentaires mondiales. Et on s'intéresse aujourd'hui à la République démocratique du Congo, riche de 80 millions d'hectares de terres arables, soit un tiers du pays. Bonjour Marie-Pierre Olfant.
18: Bonjour.
0: Alors c'est une superficie qui fait un petit peu rêver entre guillemets, mais ça reste très théorique.
18: Oui, seulement 10% des terres du pays sont valorisées. La RDC reste donc très dépendante des importations, même si le maraîchage se développe et si l'agriculture vivrière permet la production de manioc, maïs, pommes de terre, riz ou encore bananes plantains et arachides consommées localement. Le frein principal à l'essor du secteur est le manque d'infrastructures routières. Les dessertes agricoles construites avant l'indépendance n'ont pas été développées et se sont dégradées faute d'entretien. Manioc, maïs, pommes de terre, riz ou encore bananes plantains pain et arachides consommés localement. Le frein principal à l'essor du secteur est le manque d'infrastructures routières. Les dessertes agricoles construites avant l'indépendance n'ont pas été développées et se sont dégradées faute d'entretien et d'investissement.
0: Et puis les cultures de rente ne sont pas non plus

0: rêve notamment d'augmenter la production de cacao. L'agriculture est un levier qui permet de toucher 70% de la population qui vit en zone rurale, rappellent les experts. C'est donc un secteur créateur d'emplois, beaucoup plus en tout cas que le secteur minier sur lequel le pays a jusque-là misé.
1: Est-ce qu'il pourrait justement y avoir des ponts entre les secteurs miniers et agricoles ?
0: Alors peut-être, pourquoi ne pas affecter une partie des recettes minières au développement du secteur agricole ? C'est ce que préconise un des experts du Club des Métairs. Le pays a le potentiel d'être un état pivot sur le plan alimentaire. Sur le papier, les Nations Unies estiment que la RDC aurait la capacité de nourrir plus de 2 milliards de personnes, soit bien plus que sa propre population, même si celle-ci pourrait doubler d'ici 2050.
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0: Au moins 22 blessés, dont 10 graves enregistrés lors du retour de Martin Fayulu à Kinshasa. C'était à la suite d'une attaque que son parti politique attribue aux jeunes de la Force du Progrès de l'UDPS. Mais décidé de saluer pour une première fois le professionnalisme affiché par les forces de l'ordre dans l'encadrement des militants de la Mouka qui ont accompagné les cortèges de Martin Fayulu à l'aéroport d'Ndjili à la place Pascal. On parle aussi de plusieurs blessés graves et des dégâts matériels importants. Bilan de l'attaque hier soir au siège du parti politique AVC Autre Vision du Congo sur Boulevard Triomphal à Kinshasa. Le parti de Didier Boudimbo annonce déposer une plainte contre les présumés auteurs de cette attaque. Attaque meurtrière à Walikale au Nord Kivu. Mardi, des drones ont frappé simultanément les positions des FARDC, les maisons des civils à Nderwa, Kassini et Mikeno. Des morts parmi les civils, des villages qui se vident. La 34e région militaire, par la voix de son chargé de communication, affirme sa détermination à défendre l'intégrité nationale. 76e session du comité régional de l'OMS pour l'Afrique qui réunit les ministres de la Santé et les délégations des 47 États membres de la région africaine. Les assises se sont ouvertes mardi à Addis Abeba en Éthiopie. Présent dans la capitale éthiopienne, Christian Lusakweno va nous expliquer le contour de cette session. Tolérance zéro pour les auteurs d'espoliation des biens immobiliers et fonciers appartenant à l'État. Les enquêtes judiciaires se poursuivent et pendant ces temps, les ministres d'État, ministres de la Justice et garde des Sceaux ont donné une nouvelle injonction au procureur général près la Cour de cassation afin que soient engagées des poursuites contre les personnes présumées auteurs de ces cas.
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0: Encore une fois, bonjour et merci de votre fidélité à Top Congo FM. La 76e session du comité régional de l'OMS pour l'Afrique, qui réunit les ministres de la Santé et les délégations des 47 États membres de la région africaine, s'est ouverte hier mardi à Addis Abeba. Présent dans la capitale éthiopienne, Christian Lusakweno nous explique les contours de cette session.
2: Cette session s'articule autour des priorités stratégiques de santé publique sur le continent. Précision de la présidente de la précédente session, la ministre de la Santé et du Développement Social du Mali, Assa Badialo Touré.
3: Les succès enregistrés dans plusieurs pays démontrent que le contrôle et l'élimination de certaines maladies sont possibles, que l'accès aux innovations peut être accéléré et que la résilience sanitaire peut être renforcée lorsque les engagements politiques sont fermes et les investissements soutenus. Je vous invite donc à aborder cette session avec un esprit de collaboration, de responsabilité collective et de détermination. Les décisions que nous prendrons ici auront un impact direct sur la santé et le bien-être des millions de citoyens africains.
2: La région a enregistré des avancées notoires, a souligné de son côté le directeur général de l'OMS. Mais malgré toutes ces réalisations, 44 des 47 pays ne savent pas de quoi sont morts leurs ressortissants et la flambée d'Ebola en RDC est la plus forte jamais enregistrée en Afrique. Le docteur Theodoros Adhanom Ghebreyesus, qui a aussi regretté l'interruption de nombreux financements alors que les dépenses sont augmentées. Arrivé au terme de son mandat, il a rappelé que l'Afrique est à un tournant. Elle perd plus qu'elle le reçoit. Elle dépense plus pour les intérêts du service de ses dettes que pour la santé de ses populations. Le président de la Commission de l'Union africaine a lui plutôt tenu à souligner les points forts du continent qui doit s'engager dans des réformes. Mahmoud Ali Youssouf.
4: Les contraintes sont multiples et à la tête desquelles nous trouvons des infrastructures inadaptées, des pénuries de ressources financières et humaines qualifiées. Cependant, le continent dispose d'atouts considérables. La stratégie africaine de la santé d'ici 2030, nos institutions continentales, les capacités nationales de certains pays africains en sont la meilleure illustration. La production de traitements de vaccins sur le continent se développe.
2: À noter la présence à la cérémonie d'ouverture du président de la République démocratique fédérale d'Éthiopie, Taye Hatsé Selassie, qui a appelé à plus de financement de la santé via l'OMS et Africa CDC. Il est important d'établir une solidarité stratégique entre pays africains et d'autres pays en développement, insiste le chef de l'État éthiopien, qui rappelle que ceux qui établissent, financent et doivent fournir des résultats pour leur population, ce sont justement les États. Le président éthiopien qui a invité les participants à cette session à ne pas partir du pays sans résolution concrète. Addis Abeba, Christian Lusakweno, Top Congo FM.
0: Transformer les promesses en argent liquide et vite, c'est l'appel martelé par quatre chefs d'État de la région et les patrons d'Africa CDC. Alors que la menace d'Ebola persiste, ils exigent le décaissement immédiat des fonds d'urgence promis par la communauté internationale. Eric Lokoki.
5: Ce ne sont pas les annonces qui arrêtent un virus. C'est en substance le message adressé au monde par Félix Tshisekedi, Yoweri Museveni, Faustin Archange Touadéra, Evariste Ndayishimiye et le docteur Jean Kaseya d'Africa CDC. Sur le 1,2 milliard de dollars d'engagement annoncé par les bailleurs internationaux, une grande partie tarde encore à arriver sur le terrain. Un retard qui a un coût humain. Chaque jour perdu, c'est une équipe de surveillance qui ne part pas, un village qui reste sans soins et une opportunité laissée à Ebola de se propager. Dans cette tribune conjointe, les dirigeants prônent une méthode claire. Les pays affectés dirigent les opérations, Africa CDC coordonne à l'échelle régionale et les partenaires financiers soutiennent. Les signataires insistent sur la transparence absolue. Chaque dollar versé doit pouvoir être tracé de l'engagement initial jusqu'au résultat concret dans la communauté. L'objectif affiché ne vise seulement pas à éteindre l'incendie actuel, mais à investir durablement dans les systèmes de santé africains pour ne plus être pris de court lors de la prochaine urgence sanitaire.
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0: Au moins 22 blessés, dont 10 graves enregistrés lors du retour de Martin Fayulu à Kinshasa. C'était à la suite d'une attaque que son parti politique attribue aux jeunes de la Force du Progrès de l'UDPS. Nous allons y revenir. En attendant, plusieurs blessés graves et des dégâts matériels importants. Bilan de l'attaque hier mardi au siège du parti politique AVC Autre Vision du Congo sur le boulevard Triomphal à Kinshasa. Le parti de Didier Boudimbou annonce déposer une plainte contre les présumés auteurs de cette attaque. Cédric Moudiantou est porte-parole d'AVC de Didier Boudimbou.
8: Ce siège du parti, situé sur le boulevard Triomphal, a été pris d'assaut ce soir par de voyous militants du parti voisin. J'ai cité FID du président Martin Fayulu, qui après son périple européen, où il a été défendre des criminels, ceux qui ont tué plus de 30 000 Congolais pour leur règne au profit de Paul Kagame, Martin Fayulu a défendu ouvertement et demande aujourd'hui que la République puisse pardonner en contrepartie du poste de premier ministre qu'il est en train de vouloir obtenir. Et après, voilà, à Kinshasa, il envoie ses militants à s'attaquer au parti Autre Vision du Congo, qui pourtant est en pleine préparation de ses 10 ans d'anniversaire, ce 3 septembre. Ben voilà, il y a des voyous comme ça qui se sont présentés avec des machettes et il y a des victimes, bien sûr, des blessés graves, il y a des destructions, il y a des vols de biens, il y a des cas. La grande preuve que nous détenons que c'est les CID, c'est qu'ils ne sont pas à leur première forfaiture. Je vous rappelle que le parti Autre Vision du Congo, notre siège, eux voisins, et c'est un mur mitoyen qui sépare les deux sièges. Nous prenons à témoin l'opinion nationale et le parti Autre Vision du Congo promet de saisir la justice de manière à ce que les auteurs de ces actes, connus évidemment comme étant militants de ce parti, j'ai cité les CID, ils devront répondre de leurs actes.
0: Cédric Moudiantou. Je le disais, au moins 22 blessés, dont 10 graves enregistrés lors du retour de Martin Fayulu à Kinshasa. C'était à la suite d'une attaque que son parti politique attribue aux jeunes de la Force du Progrès de l'UDPS. Bélissi des saluts pour une fois le professionnalisme affiché par les forces de l'ordre dans l'encadrement des militants de la Mouka qui ont accompagné le cortège de Martin Fayulu de l'aéroport d'Ndjili à la place Pascal. Entre-temps, la marche du 15 septembre prochain reste maintenue, confirme Devos Kitoko, secrétaire général de l'ECID.
9: L'ECID, notre parti, remercie sincèrement la population chinoise pour l'accueil en liesse populaire réservé à notre président, le commandant du peuple, Martin Fayulu Madidi. Nous remercions également la police nationale congolaise pour son encadrement patriotique, pour son comportement professionnel dans l'encadrement des masses, des liesses populaires venues accompagner à pied de l'aéroport international d'Ndjili jusqu'à la place Pascal. Nous condamnons cependant avec la dernière énergie les attaques répétées de la milice politique de l'IDPS et abusivement appelée Force du Progrès. Les attaques qui ont occasionné 22 blessés, dont 10 gravement. Un de nos compatriotes s'est retrouvé avec un œil crevé par un coup de pierre et il se retrouve présentement interné aux cliniques universitaires où il a subi une intervention chirurgicale qui nous a coûté énormément d'argent. Nous avons instruit nos avocats afin de porter plainte devant les instances judiciaires. Ces intimidations ne pourront jamais ébranler notre morale et nous n'abandonnerons jamais ce combat pour dire non au changement de la Constitution, non au troisième mandat de M. Antoine Félix Tshilombo et rendez-vous le 15 septembre au Palais du Peuple pour exiger le retrait de la loi référendaire.
0: Professeur Devos Kitoko, secrétaire général de l'ECID de Martin Fayulu. Mais à l'Union pour la démocratie et le progrès social, on rejette les accusations portées contre la force du progrès. Un cadre de la jeunesse et du parti présidentiel qualifie les allégations de l'ECID d'une politique de victimisation de Martin Fayulu. Joseph Bolabola encourage ces derniers à saisir la justice.
10: Ce n'est pas important d'accorder une seule minute de crédit à tout propos qui peut sortir de la bouche de M. Martin Fayulu. C'est une personne très instable. Aujourd'hui, nous sommes dans un pays, un état de droit. S'il reconnaît avoir été agressé par X ou Y, moi je lui recommande d'aller en justice. Si lui peut identifier clairement pour dire que tel ou tel autre jeune, c'est quelqu'un qui a des forfaits, qui se victimise, tout ça pour chercher à embrouiller la situation. Nous lui recommandons de ne pas faire la marche du 15. S'il fait la marche du 15, qu'il choisisse l'autre itinéraire, parce que c'est un grand jour où il y aura rentrée parlementaire, qu'il choisisse autre chose. Sinon, malgré son impopularité, il veut à tout prix défier la force de l'ordre. Nous avions hier ici dans la ville de Kinshasa tous les bandits du PPRD, les bérets rouges. Sont-ils devenus des anges ou sont-ils partis? En fait, toutes ces personnes malveillantes ont choisi d'infiltrer la force du progrès pour désobéir, pour saboter, pour nuire, pour ternir l'image de marque de la force du progrès. Retenez que la force du progrès, c'est une force non violente qui a été créée, n'est-ce pas, pour des bonnes causes. Ce n'est pas aujourd'hui que le chef de l'État fait ce qu'il dit et au pouvoir que la force du progrès va se transformer, se muer en milice. La force du progrès ne peut pas en aucun cas parce que l'IDPS a été créée comme une force politique non violente. Voilà pourquoi l'autorité du parti avait décidé d'aller porter plainte contre tous ceux qui peuvent s'octroyer ce titre-là d'être membre des Forces du Progrès.
0: Joseph Bolabola, cadre de la jeunesse de l'UDPS. Parlons de cette attaque meurtrière à Walikale, au Nord Kivu. Mardi, des drones ont frappé simultanément les positions des FARDC, les maisons des civils, Anderwa, Kassini et Mikeno. Des morts parmi les civils, des villages qui s'évident. La 34e région militaire, par la voix de son chargé de communication, le major Dieudonné Kasereka, affirme sa détermination à défendre l'intégrité nationale. On écoute au micro de Isabelle Moengo.
11: Ils ont largué plusieurs bombes sur les positions FRDC et sur les maisons des habitants au village Nderwa, dans le groupement de Nyamaboko, mais aussi dans les villages de Kasenyi et Mikeno, dans le groupement de Kibabi, premier secteur de Katoï. Au moment où nous vous parlons, les affrontements sont toujours en cours. Il est donc difficile d'établir un quelconque bilan. Les militaires sont en train de riposter. Ils sont en train de riposter contre les tirs des ennemis. Et nous demandons à la population d'avoir confiance en son armée.
0: Un mort et trois sujets chinois portés disparus après une embuscade à Kasenga. Nous sommes dans le Haut-Katanga. D'après Barthélémy Kiboué, administrateur du territoire de Kasenga, qui l'a confirmé à Top Congo FM, l'événement s'est produit lundi vers 9h dans le village Mukobi, alors qu'un véhicule Land Cruiser en provenance de Pweto devait transiter par Kasenga avant de regagner Pweto. À la descente d'une montagne, des hommes armés non autrement identifiés ont ouvert le feu sur les véhicules de la société minière Everbright Mining d'Ikolushi. Les chauffeurs atteints de 2 balles, notamment au front et à la jambe gauche, est décédé sur place. Les trois sujets chinois qui s'y trouvaient à bord, dont une femme, sont portés disparus. L'administrateur du territoire de Kasenga indique que les recherches lancées lundi se poursuivent, mais les trois ressortissants chinois n'ont toujours pas été retrouvés. Et combien de forums faudra-t-il encore organiser pour amener enfin la paix à Kwamout? Depuis près de 4 ans et demi, les dialogues et concertations s'est multiplié sans parvenir à mettre durablement fin au phénomène Mobondo. De notables du territoire rejettent désormais toute idée d'un nouveau forum. Selon eux, cette succession de rencontres sans résultat concret sur le terrain tente à devenir un véritable business permettant à certains de se remplir les poches alors que les populations continuent de subir les conséquences de l'insécurité. Ils appellent plutôt le gouvernement à passer aux actes, à poursuivre les responsables et à restaurer durablement la paix. Ces ras-le-bol a été exprimé par la voix du député provincial Moïse Makani, élu du territoire de Kwamout.
12: Le ministre se rappelle de la tenue de plusieurs dialogues, à savoir les dialogues du centre Nganda. Un cahier de charges a été signé sans le moindre respect. Les dialogues au cabinet du ministre de l'Intérieur, Peter Kazadi. 3. L'accord de paix signé entre les deux parties devant le chef de l'État, défié par le Mobondo, jour suivant, sans oublier la concertation tenue à Kwamout sous l'œil des membres du cabinet du ministre délégué. 5. La concertation tenue à l'Institut Boboto. Toutes ces rencontres se sont soldées par un échec total. Le Mobondo persiste dans le territoire de Kwamout. C'est pourquoi nous n'avons plus besoin d'un forum intercommunautaire. Mais nous demandons au gouvernement congolais de traduire les auteurs et des complices en justice et de traiter dossier Mobondo dans le dialogue national inclusif. Trop c'est trop. Il ne faudrait pas que certaines personnes en profitent pour s'enrichir.
0: Tolérance zéro pour les auteurs des cas d'expoliation des biens immobiliers fonciers appartenant à l'État. Les enquêtes judiciaires se poursuivent. Et pendant ces temps, le ministre d'État, ministre de la Justice et garde des Sceaux a donné une nouvelle injonction au procureur général après la Cour de cassation afin que soient engagées des poursuites contre des personnes présumées auteurs d'espoliation impliquées dans plus de 62 dossiers irrelatifs dans la ville de Kinshasa. Marcel Kitambala.
13: Cette injonction marque une étape significative dans la lutte que le gouvernement mène contre les auteurs, co-auteurs et complices du phénomène dit Folioman, un important réseau de falsification des titres et documents administratifs, des spoliations et des ventes frauduleuses des biens fonciers et immobiliers dans la ville de Kinshasa, a déclaré les ministres d'État, ministres de la Justice et garde de Sceaux. Ces réseaux, à la tête duquel se trouve une personne identifiée comme Monsieur Kipasa Kitakia, et comprenant plusieurs avocats, huissiers, greffiers, cadres des affaires foncières, du cadastre et autres complices, opère dans la spoliation systématique des parcelles de l'État et des paisibles citoyens dont nombreux ignorent que leurs maisons ont déjà été vendues ou spoliées à leur insu. Tout ce dossier ont été transmis au parquet pour que ces derniers les traitent en toute célérité et les cas échéant défaire le présumé auteur devant leur juge naturel afin de subir la rigueur de la loi. Ces 62 dossiers d'expoliation ne constituent qu'un premier lot, indique un communiqué du cabinet du ministre qui poursuit que les investigations se poursuivent avec la même détermination et révèle l'existence d'un réseau plus enraciné à travers le pays.
0: Marcel Kitambala. Deux caméramens congolais toujours détenus en Afrique du Sud après leur arrestation alors qu'ils faisaient partie de la délégation officielle du ministère de la Défense de la RDC au sommet de la SADC. L'UNCC, Union Nationale des Caméramens du Congo, monte au créneau et demande une intervention urgente des autorités congolaises. L'organisation réclame notamment une assistance consulaire et juridique pour ces deux membres, mais aussi des explications sur les conditions de préparation de cette mission, notamment les accréditations et les formalités administratives. Dans une déclaration rendue publique à Kinshasa, l'UNCC appelle à une mobilisation diplomatique immédiate. On écoute son président Merlin Kamalandoa.
14: L'Union nationale des caméramans du Congo demande solennellement au gouvernement de la République démocratique du Congo d'intervenir en urgence auprès des autorités sud-africaines afin d'obtenir une clarification officielle, complète et immédiate de la situation juridique et administrative de deux confrères détenus. De mobiliser la diplomatie congolaise au plus haut niveau, notamment par l'entremise du ministère des Affaires étrangères et de la représentation diplomatique de la RDC en République d'Afrique du Sud afin de favoriser un règlement rapide de cette affaire, d'obtenir leur libération dans le meilleur délai lorsque les conditions légales le permettent ou de mettre en œuvre toutes les démarches diplomatiques, judiciaires et consulaires nécessaires afin de garantir leurs droits et d'accélérer leur retour auprès de leurs familles et de leurs collègues. De veiller à ce que le déconfrère bénéficie de l'assistance consulaire et juridique appropriée, ainsi que de toutes les garanties procédurales prévues par les droits sud-africains et les instruments internationaux applicables. D'établir les responsabilités éventuelles dans la chaîne de préparation de cette mission, notamment en ce qui concerne les accréditations et les formalités administratives, afin qu'une telle situation ne puisse plus se reproduire. De mettre en place un mécanisme permanent de protection, d'accompagnement et de coordination au profit des professionnels congolais de l'image et des médias appelés à effectuer des missions officielles à l'étranger.
0: Retour triomphal dans l'Équateur pour Jonas Mukamba Kadiatanzemba, fraîchement élu sénateur de la province. Le patriarche s'est rendu en Mbandaka mardi où un accueil chaleureux et populaire lui a été réservé. Sur place, un programme particulièrement chargé l'attend pour les prochains jours. Cyril Mirandou.
15: C'est un véritable héros local que le nouveau sénateur de l'Équateur, le patriarche Jonas Mukamba Kadiatanzemba, a posé les pieds ce mardi sur le tarmac de l'aéroport national de Mbandaka. À ses côtés, son épouse, Madame Marie-Jeanne Bintou Kulengela. Dès son arrivée, le sénateur a été salué par les plus hautes autorités de la province, notamment le gouverneur Bobo Boloko et le président de l'Assemblée provinciale, Clovis Elongama, dont le rue de Mbandaka, une foule dense l'attendait. Militants de son parti, l'ADECO, cadre de l'Union Sacrée, sympathisants de l'IDPS, membres de son ASBEL ainsi que des représentants de la communauté autochtone Ngelentando, s'étaient rassemblés pour l'ovationner tout au long de son cortège jusqu'à la résidence du gouverneur. Ce séjour à Mbandaka s'annonce riche en activités consacrées au développement. Au programme des prochains jours, la pose de la première pierre du nouvel éclairage public entre les avenues Bangala et Mukamba, l'inauguration de la toute nouvelle imprimerie de Mbandaka, ainsi que la remise de brevets à 500 jeunes formés par l'INPP grâce à son propre financement. Le nouveau sénateur prévoit également de visiter plusieurs infrastructures communautaires récemment créées sous son impulsion.
0: Cyril Milando sur Top Congo FM. Pas de prolongation, la régie des fourrières et de contrôle technique de véhicules de Kinshasa confirme le bouclage généralisé de le 31 août prochain. À travers un communiqué officiel signé par le directeur général Kajos Mafolo Joseph, la RFCK confirma que le bouclage systématique et généralisé aura bel et bien lieu de le 31 août 2026. Alors, nous allons revenir sur cette information dans quelques instants. Nous allons poursuivre l'actualité avec l'amélioration de la mobilité urbaine à Kinshasa. La modernisation du centre-ville franchit une étape décisive. Dans la commune de la Gombe, 24 km de routes ont été achevées sur les 28 programmées par l'exécutif provincial. Des axes routiers métamorphosés à un trafic nettement plus fluide au cœur du centre des affaires. En début de semaine, une visite de presse a permis d'évaluer l'avancement du programme Kinshasa et Zobonga, porté par le gouverneur Daniel Bumba. Cette descente était supervisée par des équipes du ministère provincial en charge des infrastructures. Détail, Isabelle Moengo.
16: Sous la supervision du ministre provincial Alain Chilungu, plusieurs artères majeures comme les avenues Pumbu, Justice, Clinique ou Roi Baudouin ont vu leur couche de roulement renforcée, faisant disparaître les nids de poules. Jean-Baptiste Kaninda est le coordonnateur adjoint de la cellule des travaux publics.
17: Dans notre planning, nous avons consacré à peu près 28 km, donc 27,334 km pour être précis, des routes de la voirie urbaine. À ces jours, nous avons déjà, pour les axes qui sont finis, nous avons réalisé déjà un cumul de 24 km.
16: Mais pour bâtir du neuf, il a parfois fallu trancher. Des démolitions ciblées de constructions anarchiques sur Tombalbaï, Kolwezi et Kwamout ont libéré l'espace nécessaire à l'aménagement des nouvelles chaussées en béton conçues pour durer.
17: Nous avons aussi construit des nouvelles routes. Par exemple, il y a l'avenue Kolwezi. Ce que nous avons fait pour cet axe, nous avons d'abord récupéré l'emprise dans les tronçons compris entre l'avenue Loukoussa et le boulevard du 30 juin. Et puis nous avons aligné cet axe-là dans notre programme de construction de la voirie. Nous avons aussi l'avenue Kwamout. Ça va du boulevard du 30 juin. C'est l'avenue qui est côte à côte avec Kin Marché, juste après Wangata. Cette avenue-là aussi a été occupée anarchiquement. Donc nous avons démoli, récupéré l'emprise.
16: Pour traiter les axes les plus dégradés, le choix s'est porté sur le béton armé. L'enjeu est de taille. Faciliter le mouvement pendulaire des milliers de Kinois qui convergent chaque jour vers la Gombe. Il ne reste plus que 4 kilomètres à finaliser. L'exécutif provincial promet d'accélérer le rythme pour livrer l'ensemble du réseau dans les plus brefs délais.
0: Isabelle Moingo, 30 nouveaux bus viennent renforcer la flotte de Transco. L'établissement public les a réceptionnés mardi dans le cadre de son partenariat avec la Société Suprême Automobile. Ce premier lot sera déployé dans la ville-province de Kinshasa avec pour objectif d'améliorer la mobilité et les conditions de transport des Kinoises et Kinois. La remise officielle de ces véhicules a été présidée par le vice-premier ministre, ministre de Transport Jean-Pierre Bemba Gombo. Béro Matanda.
18: Ils seront très bientôt visibles sous les grandes artères de Kinshasa. Les nouveaux bus Transco, 30 au total, ont été acquis et seront mis à la disposition de la population dans les prochaines heures. Un renfort qui devrait contribuer à améliorer la mobilité des Kinois, notamment en offrant davantage des moyens de transport sous les lignes les plus fréquentées et en réduisant la pression sous les transports en commun. Jérémy Kiloubou Matondo est directeur général de Transco.
19: Nous avons été honorés par la présence du vice-premier ministre, ministre de Transport, qui nous remet aujourd'hui un lot de 30 bus livrés par notre partenaire Suprême Automobile. Nous pouvons rassurer la population que nous, en tant qu'un établissement public à caractère social qui a la responsabilité de transporter la population, nous allons mettre tous ces véhicules en exploitation pour alléger tant soit peu les difficultés de transport que nous constatons dans notre ville de Kinshasa. Le vice-premier ministre est déterminé de travailler avec la société Transco pour avoir le minibus cette fois-là pour couvrir des lignes secondaires, des courtes lignes où les grands bus ne peuvent pas entrer. Nous sommes en train de travailler pour moderniser rapidement notre service.
18: Pour les agents et cadres de Transco, cette remise constitue également une réponse à leur attente et un pas vers le renforcement des capacités de l'entreprise publique de transport. Bijou Mwangé est présidente de la délégation syndicale.
20: Pour nous, le cadre et agent de Transco, ceci est un début, une réponse à nos différentes demandes en sus de celles qui avaient été formulées lors de la cérémonie du lancement opérationnel de la digitalisation qui va transformer le méthode des outils physiques en processus informatisé.
18: Avant leur mise en exploitation, le vice-premier ministre en charge de transport, Jean-Pierre Bemba Gombo, est monté à bord de l'un des nouveaux bus pour procéder à une inspection et s'assurer de leur état avant leur affectation sous les différentes lignes.
0: Bureau Matanda, revenons à cette information, je le disais, pas de prolongation.
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22: 8h30.
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0: Salut, madame, monsieur. Bienvenue à l'écoute de ces carnets de communiqués. 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Voilà, c'est tout pour ce carnet de communiqués. Merci de l'avoir écouté.
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2: Il est temps de suivre les informations. Messieurs et dames, bonjour et bienvenue à l'écoute de ce bulletin à Bariza Mahali. En Nord Kivu, l'agriculture fait vivre une grande partie de la population, mais les producteurs restent confrontés à plusieurs défis, notamment la baisse des rendements, les maladies qui touchent certaines cultures et la nécessité de diversifier leurs sources de revenus. Face à ces difficultés qui impactent sur la sécurité alimentaire de la communauté, des initiatives se multiplient pour accompagner les agriculteurs, améliorer leurs pratiques et soutenir la production. Notre bulletin se consacrera à cette actualité agricole. Je suis Nick Mukobelo à la présentation. Bienvenue à tous et à toutes.
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2: Pour commencer, la saison culturelle est en cours dans le sud du territoire de Lubero. Pour aider les agriculteurs à améliorer leur rendement, le Centre de recherche et d'appui aux organisations agricoles, CRPA en sigle, organise des séances de recyclage sur les techniques agricoles adaptées. Plusieurs producteurs ont récemment bénéficié de cette formation. Détail avec Origène Moussoubao depuis Kirumba.
5: Ces séances de formation interviennent au moment où les agriculteurs s'activent pour les semis. Le CRPA leur apprend notamment des bonnes pratiques à adopter de cette étape afin de favoriser une meilleure production. Kambal Souhen, responsable du Centre de recherche pour la promotion de l'agriculture, explique l'objectif de cette formation.
6: L'objectif de la formation que nous avons réalisée était de capaciter les agriculteurs pour qu'ils augmentent la production et les revenus de leur famille. Nous leur avons appris avant la saison culturelle à bien se préparer à certaines techniques comme les choix du champ, la culture, les choix de la semence et d'autres techniques. Une façon de préparer les champs et de les garder propres.
5: Les bénéficiaires sont à différents niveaux. Si la production augmente, toute la communauté a bénéficiera, ajoute Kambal
6: Souen. Lorsque quelqu'un prépare bien son champ, c'est l'une des voies qui augmente sa production. Si cette production augmente, ça va aider toute la communauté parce que lorsque ces gens récoltent en premier lieu, ils auront la nourriture pour la santé de leur famille. Et en deuxième lieu, lorsqu'ils amènent une partie au marché, les autres vont bénéficier en achetant. Pour dire, si la production augmente, ce n'est pas à l'avantage seul de l'agriculteur, mais plutôt pour tout le monde qui bénéficie de ses mains.
5: Le moment est désormais venu de mettre en pratique les acquis de ces formations. Les des agriculteurs affirment avoir acquis de nouvelles connaissances qu'ils commencent à appliquer dans son champ, malgré les difficultés rencontrées.
6: Les techniques que j'ai utilisées sont telles que l'écartement des semis de haricots de 40 cm, l'aménagement du champ, le tri de la semence. Lorsque tu fais cela, tu te prépares à avoir une bonne récolte. C'est ce qu'on nous a appris pendant la formation. Il y a aussi le respect de la date de la saison culturelle. Je ne brûle plus les feuilles mortes dans mon champ.
5: Notons que depuis quelques jours, hommes et femmes s'activent dans le semis et le sarclage de leurs champs. Pour cette grande saison culturelle, l'espoir d'une bonne récolte est grand au sud du territoire de Lubero, confirment les bénéficiaires de la formation du CRPA. Depuis Kirumba, Origène Moussoubao, au compte du bulletin Habari za Mahali.
2: Pendant ce temps, dans le secteur de Rwenzori, la fusariose du bananier, également appelée maladie de Panama, inquiète les producteurs du groupement Basongora en territoire de Beni. Cette maladie provoque notamment le jaunissement des feuilles et peut fortement réduire la production. Face au risque d'une baisse d'approvisionnement en bananes, les agriculteurs et les autorités appellent à renforcer la sensibilisation et les mesures de prévention contre cette souche. Fred Mastaki nous fait le point.
7: Kambale Kakunika, cultivateur à Masambo, rêvait sur les difficultés rencontrées par les agriculteurs face à la fusariose de la banane. Actuellement, l'état de nos bananeraies est préoccupant. Les bananiers dépérissent et certains présentent des signes de pourriture au niveau du système racinaire. On va finir par tomber. même les régimes nouvellement formés se dessèchent ou pourrissent avant d'arriver à la maturité. Cette situation entraîne une baisse de la production et contribue à la hausse du prix des denrées alimentaires. Nous avons besoin d'un accompagnement, notamment en plant des bananes sains et résistants, afin de reconstituer nos plantations. De son côté, Tembo Kalwa et Jean, chargé de l'agronomie dans le groupement Basongora, confirme la présence de la fusariose dans l'entité. Il déplore toutefois le manque de moyens dont dispose son bureau pour lutter contre la maladie.
4: La fusariose qui semble encore être plus répandue dans notre entité du groupement Basongora. Les signes, vous allez voir, le fait de la base commence à jaunir. Pour éradiquer ce problème de la fusariose, et ça demande une implication de tous. Parce que nous disons qu'avec la fusariose, nous n'avons pas de moyens d'élite qui sont appropriés.
7: Mumbere Stariko, membre de la structure Mukuli Mabora, basée dans le groupement Basongora, appelle les organisations non gouvernementales et le gouvernement congolais à intervenir en faveur des agriculteurs. Nous sollicitons l'intervention du gouvernement et des ONG qui œuvrent dans le secteur agricole afin de lutter efficacement contre cette maladie et à terme de l'éradiquer. Si rien n'est fait, nous risquons d'assister à une crise alimentaire car les cultures de rente comme le cacao, le café ne sont déjà plus suffisamment rentables. À cela s'ajoute la présence de cette maladie qui affecte les bananeraies. C'est donc un véritable danger pour la sécurité alimentaire et la survie des populations. Dans ce contexte, les acteurs locaux plaident pour une intervention afin de préserver la production agricole dans le groupement Basongora, une zone qui accueille également plusieurs personnes déplacées de guerre. Fred Mastaki depuis Kasindi pour Habari za Mahali.
2: Revenons au sud du territoire de Lubero pour clôturer. L'association des cultivateurs des collectivités des Batangi et Bamaté mise sur le café pour lutter contre la pauvreté. L'organisation a mis à la disposition des agriculteurs des milliers de plantules et encourage la population à investir dans cette culture présentée comme une opportunité pour améliorer les revenus et soutenir l'économie locale. Ghislain Ramazani pour plus de détails.
8: L'initiative lancée il y a plusieurs semaines commence à prendre racine dans la communauté. Pour Kizito Kassali, agronome et coordonnateur de la Kikoba, le café n'est pas qu'une simple plante. C'est une véritable stratégie de développement pour sortir les ménages de la précarité.
9: Et nous disponibilisons les plantules de café pour accompagner notre communauté. Nous trouvons l'importance de ça et nous pensons que quand notre communauté, s'il s'intègre, s'il se focalise dans cette culture, ça va aider surtout et répondre et alléger les souffrances tant soit peu. J'encourage les gens vraiment à suivre cette culture.
8: Dans cette région, c'est la variété arabica qui s'adapte le mieux. Très prisée sur le marché mondial pour sa qualité, cette culture exige néanmoins de la patience. Il faut compter entre 3 et 4 ans d'entretien avant que jeune plant ne donne sa première grande récolte. Et parie sur l'avenir, Don Kahambu Kihundu, une ancienne cultivatrice, confirme déjà les nombreux avantages par rapport aux cultures de routine.
10: Le café est une culture très rentable. Nous ne devons plus nous limiter uniquement au manioc. Avec l'argent de la vente du café, il est beaucoup plus facile de subvenir à nos besoins essentiels de nos familles. J'encourage vraiment toute la population à s'engager dans cette culture.
8: Cet enthousiasme gagne également la nouvelle génération. Filiale Wami vient tout juste de se lancer en achetant ses propres plantules à la pépinière de la Kikoba. Convaincu que la terre ne ment pas, il place des forts espoirs dans cette culture et appelle les autres jeunes à saisir cette opportunité.
11: Appliquer cette culture, c'est tâcher à garantir un avenir meilleur pour moi. L'or vert, c'est entre autres la culture du macadamia, mais aussi la culture du café, qui sont considérées comme des cultures qui sont plus coûteuses. Les jeunes comme moi, si une fois nous nous investissons dans l'agriculture, passant dans de telles cultures, surtout la culture du café, là nous pouvons au moins Ta soif nous dire que nous avons pu préparer notre avenir.
8: S'il faudra encore quelques saisons de patience avant de voir ces jeunes plants donner leurs premiers fruits rouges, les paris semblent déjà gagnés dans les esprits. Aujourd'hui, aussi des loubéraux, l'espoir des lendemains meilleurs pousse désormais à l'ombre des caféiers. Depuis Kirumba, juste le Ramazani pour Abariza Mahali.
2: Et c'est par là que nous mettons un point à ce numéro du bulletin humanitaire à Bariza Mahali. Si vous nous avez rejoint en cours de diffusion, vous pouvez réécouter ces informations en consultant notre site web le www.abarizamahali.org. Nick Mokobelo, j'étais à la présentation. Au revoir et à très bientôt pour un nouveau rendez-vous d'informations humanitaires.
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0: remercie, Seigneur, parce que tu as reçu l'adoration de ton peuple. Merci, toi qui nous as connus avant que nous puissions te connaître. Merci à toi, Seigneur, qui a existé avant d'être parce que tu es éternel. Merci à toi, ô Dieu. Merci, Seigneur. Merci au roi, parce qu'avec nos mots des hommes, nous ne pouvons jamais exprimer la longueur, la largeur, la hauteur et la profondeur de ton amour à notre égard. Malgré notre expression humaine limitée à circonscrire ta grandeur, laisse que nos âmes te disent tout simplement merci pour tout ce que tu as fait pour nous. Recommandons ces instants, Seigneur, que tu as décidé de parler à chacun de nous entre tes mains. Que le Saint-Esprit, qui sonde les profondeurs de Dieu, qui connaît tes pensées, ô Dieu, puisse nous communiquer quelque chose afin de bâtir notre confiance encore malgré les vicissitudes de la vie, afin que notre espérance s'accroche à toi dans les lieux célestes comme l'ancre d'un grand navire secoué par les vagues des grandes eaux. Merci. Au nom de Jésus, amen. Vraiment, je voudrais d'abord vous souhaiter la bienvenue dans la maison du Père. David disait, j'ai de la joie chaque fois qu'on me dit allons dans la maison du Père. Nous sommes en train de partager un sujet qui s'intitule la position de l'Église dans la pensée de Dieu.
1: Hali ya kanisa ndani ya mafikara ya Mungu.
0: À travers le temps.
1: Kulingana na muda.
0: Donc de l'ombre, c'est-à-dire de l'ancienne alliance à la réalité, c'est-à-dire au Nouveau Testament, nous sommes en train de voir quelle est la position, quelle est la place de l'Église dans la pensée de Dieu.
1: Kwa agano la kale na kwa sasa ndani ya agano jipya, tunaenda kuangalia namna gani mafikara ya Mungu kwa hali ya kanisa.
0: Clairement ça veut dire ceci.
1: Kwa waziwazi inataka kuzungumza hivi.
0: Toi comme membre de l'église, c'est-à-dire toi comme église de Dieu.
1: Wewe kama kanisa la Mungu.
0: Selon la pensée de Dieu, quelle est ta place? Quelle est ta position?
1: Kulingana mafikara ya Mungu, nafasi yako ni gani na hali gani vipi?
0: Afin de pouvoir résumer
1: usodi tuweze kuchukua ambayo ni ya kijumla
0: cette pensée,
1: hiyo mafikara,
0: nous allons résumer en ces termes comme intitulé ici.
1: Tutaenda kuchukua kwa kijumla vile inasema hivi.
0: Les quatre mystères de la position de l'église,
1: siri ine kwa hali ama kwa nafasi ya kanisa,
0: dans la pensée de Dieu,
1: ndani ya mafikara ya Mungu.
0: Les quatre mystères de la position
1: siri ine ya nafasi
0: de l'église dans la pensée de Dieu,
1: ya kanisa ndani ya mafikara ya Mungu.
0: Je ne dis pas les mystères des quatre positions.
1: Siseme siri ya aina tano ama nafasi tano.
0: Non, quatre.
1: Nafasi ine, ine.
0: Je ne dis pas les mystères des quatre positions de l'église, mais les quatre mystères d'une seule position de l'église.
1: Nasema siri ine ambayo inawakilisha hali ya kanisa ama nafasi ya kanisa.
0: Je disais ceci.
2: Nilikuwa nasema hivi.
0: Je vais résumer tout ce que je pouvais dire en quatre points.
2: Ningetaka kujumlisha yote ambayo ningependa kusema kwa nukta ine.
0: Les quatre mystères de la position.
2: Siri ine za hiyo nafasi
0: de l'église dans la pensée de Dieu.
2: Ya kanisa ndani ya mafikira ya Mungu.
0: Pour qu'il n'y ait pas de confusion, je ne parle pas d'un mystère de quatre positions, non?
2: Siko nasema juu ya siri ambayo iko na nafasi ine, hapana.
0: Mo de quatre mystères d'une seule position.
2: Lakini ni siri ine za nafasi moja.
0: De l'église,
2: ya kanisa,
0: de toi,
2: wewe,
0: de moi,
2: mimi,
0: de nous,
2: ya sisi,
0: dans la pensée de Dieu,
2: ndani ya mafikiri ya Mungu.
0: Nous allons lire quatre textes.
2: Tungesoma shairi ine.
0: Chaque texte correspondant à l'un des mystères.
2: La shairi itakuwa ikiangaliana na siri moja.
0: Et puis nous allons essayer d'expliquer selon que l'esprit va nous conduire.
2: Na tutaweza kufahamu vile roho itaweza kutuongoza.
0: Nous sommes dans le premier texte.
2: Tutasoma shairi ya kwanza.
0: Genèse chapitre 2.
2: Mwanzo sura ya pili.
0: 22 à 23.
2: Makumi mbili na mbili mpaka makumi mbili na tatu.
0: L'écriture sainte dit ceci. L'Éternel Dieu forma une femme de la côte qu'il avait prise de l'homme et il l'amena vers l'homme. Et l'homme dit, voici cette fois celle qui est os de mes os et chair de ma chair, on l'appellera femme parce qu'elle a été prise de l'homme. Amen.
2: Amen.
0: Allez, le deuxième texte rapidement. Genèse chapitre 12.
2: Mwanzo sura kumi na mbili.
0: Genèse chapitre 12. Du premier au cinquième verset, nous connaissons bien ce texte.
2: Toka shairi yake ya kwanza hadi ya tano.
0: L'Éternel dit à Abraham, va-t'en ton pays, de ta patrie, de la maison de ton père, dans les pays que je te montrerai. Je ferai de toi une grande nation et je te bénirai. Je rendrai ton nom grand et tu seras une source de bénédiction. Je bénirai ceux qui te béniront et je maudirai ceux qui te maudiront et toutes les familles de la terre seront bénies en toi. Abraham partit comme l'Éternel lui avait dit et Lot partit avec lui. Abraham était âgé de 75 ans lorsqu'il partit de Charan. Abraham prit Saraï, sa femme, et Lot, fils de son frère, avec tous les biens qu'il possédait et les serviteurs qu'il avait acquis à Charan. Ils partirent pour aller dans le pays de Canaan et ils arrivèrent au pays de Canaan. Amen.
2: Amen.
0: Le troisième texte, toujours dans Genèse. Pourquoi nous prenons Genèse? Parce que c'est le commencement de tout.
2: Kwanini tunachukua mwanzo, kwanini ndio mwanzo ya kila kitu.
0: Genèse chapitre 24.
2: Mwanzo makumi mbili na ine.
0: Nous lisons 1 à 4 et puis nous allons sauter. Nous lisons 64 à 67. Nous lisons au nom de Jésus.
2: Mwanzo ya ine alafu tutaruka.
0: Abraham était vieux, avancé en âge, et l'Éternel avait béni Abraham en toutes choses. Abraham dit à son serviteur, le plus ancien de sa maison, l'intendant de tous ses biens, « Mets, je te prie, ta main sous ma cuisse, et je te ferai jurer par l'Éternel, le Dieu du ciel et Dieu de la terre, de ne pas prendre pour mon fils une femme parmi les filles des Cananéens, au milieu desquelles j'habite, mais d'aller dans mon pays et dans ma patrie, pour prendre une femme pour mon fils. » Le serviteur lui répondit, « Peut-être la femme ne voudra-t-elle pas me suivre dans ce pays-ci. Devrais-je mener ton fils dans le pays d'où tu es sorti ?» Alléluia.
2: Amen.
0: Le dernier, non, nous lisons 64 à 67. Rebecca leva aussi les yeux et vit Isaac, est descendu de son chameau et elle dit au serviteur, qui est cet homme qui vient devant, qui vient dans les champs à notre rencontre? Et le serviteur répondit, c'est mon seigneur. Alors il prit de son voile et se couvrit. Le serviteur raconta à Isaac toutes les choses qu'il avait faites. Isaac conduisit Rebecca dans la tente de Sarah, sa mère. Il prit Rebecca, qui devint sa femme, et il l'aima. Ainsi fut consolé Isaac après avoir perdu sa mère. Amen. Le dernier texte, toujours dans Genèse 28, 1 à 5. Isaac appela Jacob, le bénit et lui donna cet ordre: tu ne prendras pas une femme parmi les filles de Canaan. Lève-toi, va à Padan Aram, à la maison de Bethuel, père de ta mère, prends-y une femme d'entre les filles de Laban, frère de ta mère, que le Dieu Tout-Puissant te bénisse, te rende fécond et te multiplie afin que tu deviennes une multitude des peuples, qui te donne la bénédiction d'Abraham, à toi et à ta postérité avec toi, afin que tu possèdes les pays où tu habites comme étranger et qu'il a donné à Abraham. Et Isaac fit partir Jacob, qui s'en alla à Padan Aram, auprès de Laban, fils de Bethuel, l'araméen, frère de Rebecca, mère de Jacob et d'Ésaü. Nous allons dans Genèse chapitre 29. Je crois que vous écrivez bien. Nous lisons 14 à 30. C'est un peu long, mais c'est nécessaire. Et Laban dit: certainement, tu es mon os et ma chair. Jacob demeura un mois chez Laban. Puis Laban dit à Jacob: parce que tu es mon parent, tu me serviras-tu pour rien? Dis-moi quel est ton salaire. Alors Laban avait deux filles. L'aînée s'appelait Léa et la cadette Rachel. Léa avait les yeux délicats, mais Rachel était belle de taille et belle de figure. Jacob aimait Rachel et il dit: je te servirai 7 ans pour Rachel, ta fille cadette. Et Laban dit: j'aime mieux te la donner que te la donner à un autre homme. Reste chez moi. Ainsi Jacob servit 7 années pour Rachel, et elles le furent à ses yeux comme quelques jours parce qu'il aimait. Ainsi Jacob dit à Laban: donne-moi ma femme, car mon temps est accompli et j'irai vers elle. Laban réunit tous les gens du lieu et il fit un festin. Le soir, il prit Léa, sa fille, et l'amena vers Jacob, qui s'approcha d'elle. Et Laban donna pour servante à Léa sa fille Zilpa, la servante. Et le lendemain matin, voilà que c'était Léa. Alors Jacob dit à Laban: qu'est-ce que tu m'as fait? N'est-ce pas pour Rachel que j'ai servi chez toi? Pourquoi m'as-tu trompé? Laban dit: ce n'est point la coutume dans ce lieu de donner la cadette avant l'aîné. Achève la semaine avec celle-ci, et nous te donnerons aussi l'autre pour les services que tu feras encore chez moi pendant 7 nouvelles années. Jacob dit, fit ainsi, et il acheva la semaine avec Léa, puis Laban lui donna pour femme Rachel, sa fille. Et Laban donna pour servante à Rachel, sa fille, Bila, sa servante. Jacob alla aussi vers Rachel, qu'il aimait plus que Léa, et servit encore chez Laban pendant 7 nouvelles années. Amen.
2: Amen.
0: Gloire au Seigneur. Nous allons essayer de résumer la pensée de Dieu concernant la position de l'Église en rapport avec ces femmes ici. Parce que chaque femme est un mystère en son temps Un mystère au travers duquel Dieu révélait la position de l'Église.
2: Amen.
0: Amen. Avant d'y arriver,
2: kabla sijafika huko, alikuwa anaonekana kama
0: en son temps,
2: kwa wakati wake.
0: Un mystère au travers duquel Dieu révélait la position de l'Église.
2: Amen.
0: Amen. Avant d'y arriver,
2: kabla sijafika huko, alikuwa anaonekana kama
0: en son temps,
2: kwa wakati wake.
0: Un mystère au travers duquel Dieu révélait la position de l'Église.
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0: de la nouvelle locomotive de l'ONATRA. Notez que les balisages d'un fleuve ou d'une rivière et l'ensemble des signaux visuels fixes ou flottants, bouées, balises, panneaux, repères sur les rives, placés le long et ou au milieu du cours d'eau pour guider les navigateurs et leur assurer une sécurité maximale. La lutte contre l'insalubrité prend une nouvelle tournure en Mbujimayi dans la province du Kasaï oriental. Une organisation non gouvernementale, Environnement Propre, a lancé un service de récupération des déchets ménagers directement dans les parcelles résidentielles. Une initiative qui séduit de nombreuses ménagères et qui commence à changer l'image de certains quartiers de la ville. Esther Ndalafina pour le reportage.
1: Dans les avenues du quartier de la Poste et de Tchatchatcha, les tas d'ordures qui jonchaient autrefois les abords des maisons ont presque disparu. À leur place, des poubelles neuves distribuées par l'ONG Environnement Propre trônent dans les parcelles. Christelle Kamoigna est satisfaite de cette initiative.
2: Auparavant, on jetait des saletés en cours de route, mais cette fois-ci, on commence à récupérer ça avec les chariots. On nous remet les poubelles.
1: Chaque semaine, une équipe de l'ONG Environnement Propre passe récupérer les déchets pour les acheminer vers des ravins loin du centre-ville. Selon Liliane Chikaji, plus besoin de parcourir de longues distances pour se débarrasser des ordures ni de les accumuler dans des coins improvisés.
3: Je me suis abonnée à eux, ils m'ont fixé les prix et ce n'est pas trop cher. Si c'est deux fois par semaine, 15 000 francs pour le mois, ça nous a quand même facilité de garder notre parcelle propre.
1: Mais au-delà de la satisfaction, comment fonctionne réellement ce service? Réponse des membres de l'ONG.
4: Nous remettons gratuitement le poubelle à nos abonnés. Nous récupérons les déchets pour les jeter dans les ravins.
1: Les défis restent immenses. Mbujimayi produit chaque jour des tonnes de déchets et seule une partie est actuellement prise en charge par des initiatives locales. Esther Ndalafina, Mbujimayi, Radio Okapi.
0: Le gouvernement de la République démocratique du Congo suspend temporairement toutes les activités académiques et para-académiques pour l'année 2026-2027 dans les établissements publics de Goma et de Bukavu. La mesure concerne notamment l'UNIGOM, l'ISC Goma, l'ISTEM Goma, l'ISTA Goma, l'ISP Goma, l'Université officielle de Bukavu, ainsi que plusieurs instituts supérieurs du Sud Kivu. Ronéline Tibonera pour les détails.
5: La ministre de l'enseignement supérieur universitaire, professeur Dr Sombo Ayan, justifie cette décision par la situation sécuritaire dans ces zones en conflit. Selon l'arrêté, le gouvernement veut préserver la régularité des cursus, la valeur du diplôme délivré en RDC, ainsi que la sécurité des étudiants et du personnel. Les inscriptions, les réinscriptions, les enseignements, les évaluations et les délibérations sont suspendues jusqu'à nouvel ordre. Toutefois, la ministre prévoit une mesure particulière pour les étudiants finalistes de l'année académique 2025-2026. Selon elle, ceux qui n'ont pas achevé leur cursus peuvent passer leurs évaluations ou compléter leurs activités académiques dans des établissements légalement reconnus par l'État. Le personnel académique administratif doit, de son côté, respecter l'ordre et la discipline. Ces droits restent régis par les textes en vigueur. La ministre annonce également un suivi permanent de la situation sécuritaire. Cette mesure doit permettre une reprise normale des activités universitaires dès que les conditions seront réunies. Cette suspension intervient après plusieurs décisions prises par la rébellion du M23 dans les zones qu'elle contrôle. Le mouvement avait notamment procédé le 7 août 2026 à la nomination de membres du personnel académique au sein de certaines universités établissements supérieurs à Goma et à Bukavu. En réaction, au moins 24 professeurs, 18 chefs des travaux et 3 assistants soupçonnés de connivence avec le M23 verront leur versement des salaires et des primes suspendues, a indiqué le ministère de l'ESU.
0: Éducation toujours en Ituri, les syndicats des enseignants de la province s'opposent à la rentrée scolaire prévue le 1er septembre sur toute l'étendue de la RDC. Ils estiment que les mesures de prévention contre l'épidémie d'Ebola ne sont pas suffisamment garanties dans la plupart des écoles. Une situation qui, selon les enseignants, expose les élèves et les professionnels éducatifs, alors que certains enseignants sont déjà décédés de cette maladie. Alida Kachweka.
2: Cette décision a été prise au cours d'une réunion tenue à Bounia qui a réuni les différents syndicats des enseignants de l'Ituri. L'objectif était d'évaluer les mécanismes mis en place dans les écoles publiques et privées pour prévenir la propagation d'Ebola au regard de l'évolution de l'épidémie. Selon les constats faits par les enseignants, plusieurs mesures de prévention restent insuffisantes. Il s'agit notamment des dispositifs de lavage de mains, du contrôle de la température, de la distanciation physique, compte de

0: capacité d'accueil des écoles, mais aussi des conditions d'hygiène dans les toilettes. Cette situation inquiète davantage les enseignants alors que l'épidémie continue de faire des victimes avec des décès communautaires enregistrés dans plusieurs entités de la province. Le syndicat rappelle que certains enseignants sont déjà décédés d'Ebola, notamment vers la fin de l'année scolaire 2025-2026, au début de l'épidémie. Pour les enseignants, le nombre de victimes risque d'augmenter si les mesures de prévention ne sont pas rapidement renforcées dans les établissements scolaires. Le syndicat appelle donc l'État congolais et ses partenaires à prendre leurs responsabilités afin de renforcer les mesures de prévention et de contenir l'épidémie. Selon le chiffre avancé par le syndicat, Ebola aurait déjà fait plus de 2500 morts, dont plus de 80% en Ituri, considéré comme l'épicentre de l'épidémie. Nous n'avons pas encore obtenu la réaction des autorités provinciales en charge de l'éducation. Bounia Ali Dakachweka, Radio Okapi.
1: Ouverture ce mardi à Lubumbashi au Pullman Hotel de la 8e édition de la commission tripartite RDC Tanzanie HCR sur les rapatriements volontaires des réfugiés congolais vivant en Tanzanie. Ces assises visent à examiner la situation des réfugiés congolais et préparer le retour en RDC de ceux qui le souhaitent. Le HCR estime à plus de 85 000 réfugiés congolais vivant dans les camps de Nyarugusu, dans la région de Kigoma, en Tanzanie. Le point avec Paulin Munanga.
2: L'objectif de ces assises est de convenir d'une feuille de route centrée sur la protection pour le futur retour volontaire des réfugiés congolais de la Tanzanie vers la RDC. D'après le HCR, cette feuille de route devrait couvrir le partage d'informations fiables, l'identification des zones possibles de retour, ainsi que les dispositions relatives au transport, à l'accueil, au suivi et à l'intégration. Signalons que les réfugiés congolais vivant en Tanzanie ont fui les conflits armés dans l'est de la RDC. Le représentant adjoint du HCR en RDC souligne que le gouvernement fournit des efforts favorables qui pourraient aider à des solutions durables pour les réfugiés. Kiria Marc Patrick.
3: Le gouvernement de la RDC a également lancé un programme pour restaurer et renforcer l'autorité de l'État dans le sud du Sud-Kivu. Avec l'appui des Nations Unies, ce programme vise notamment à redéployer l'administration civile. Ces efforts, ainsi que le processus de paix de Washington et de Doha, peuvent contribuer à créer des conditions favorables à des solutions durables pour les réfugiés.
2: Signalons que les participants vont aussi évaluer les résolutions adoptées lors des travaux de la 7e édition de la tripartite qui s'était tenue à Dar es Salaam en Tanzanie en décembre 2025. Lubumbashi, Paul Munanga, Radio Okapi.
1: Des violents combats ont une nouvelle fois opposé ce mardi l'AFC M23 aux forces armées de la République démocratique du Congo, appuyées par les Wazalendo, dans plusieurs localités du territoire de Masisi, au Nord Kivu. Des affrontements impliquant des armes lourdes et légères ont notamment été signalés dans les villages de Ndwera, de Nderwa, en groupement de Nyamaboko, ainsi qu'à Kaseni et Mikeno, dans le groupement de Kibabi 1er, secteur de Katoi. Les parties en conflit s'accusent mutuellement d'être à l'origine des hostilités. Les détails avec vous, Askin Zigbia Tayoro.
4: Selon des sources militaires congolaises, des drones attribués à l'AFC M23 ont ciblé tôt ce mardi 25 août des positions des FRDC et Wazalendo ainsi que des habitations civiles dans le village de Nderwa, en groupement de Nyamaboko, secteur de Sobanyongu. De son côté, dans une publication diffusée sur les réseaux sociaux X, le porte-parole de l'AFC M23 affirme que les FRDC et les Wazalendo avaient lancé dès 5h30 des offensives simultanées contre les villages de Kassi, Seigné, Mourambi et leurs environs dans le groupement des Kibabi, secteur de Katoyi. Des sources locales.
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8: Notre peur la plus profonde n'est pas d'être inapte, elle est que nous puissions être dotés d'un pouvoir sans commune mesure. On n'apporte rien au monde en se dévalorisant. Il n'est pas éclairé de se faire plus petit que l'on est, simplement pour rassurer les autres autour de nous. 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
9: Bonjour et bon après-midi, auditeurs, auditrices et la RTVH. Voici votre édition de la mi-journée. D'abord, les titres. Les acteurs éducatifs et sanitaires rassurent des dispositions prises contre Ebola pour l'effectivité de la rentrée scolaire dans les provinces éducationnelles Nord-Kivu. Par contre, en Ituri, c'est un boycott annoncé par les enseignants face à la flambée des cas de l'épidémie.
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9: Clôturé officiellement hier mardi, la campagne de vaccination contre la poliomyélite, la rougeole et la rubéole va poursuivre dans les aires de santé de Butembo. Ce délai supplémentaire vise à permettre à tous les enfants des 0 à 14 ans de recevoir ce vaccin.
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9: Et plus de 310 personnes tuées par le ZDF entre juin et août 2026, chefferie de Babila Babombi et Tetouri, territoire de Mambasa en Ituri. La nouvelle civile du Congo, qui livre ses statistiques, alerte sur la découverte de nouveaux corps hier mardi.
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9: D'abord, c'est tellement pour commencer, mise à jour des valeurs des bases des produits miniers agricoles et miniers forestiers exportés par la République démocratique du Congo sur le marché international. Selon le Mercurial du ministère du Commerce extérieur, pour la semaine du 24 au 29 août 2026, la tendance générale de prix montre une hausse dominante sur le marché. C'est à titre illustratif l'or, les cuivres, les cacao et les cafés. Elias Kassesso.
14: Plusieurs minéraux sont en hausse. L'or passe de 139 à 142 dollars le gramme. Le cuivre de 14 356 à 14 437 dollars la tonne. Et le concentré de tantale de 28 171 à 28 227 dollars la tonne. Le lithium est aussi en hausse. Le carbonate augmente de 17 000 à 18 000 dollars la tonne. Même tendance pour le cobalt et lithium, l'argent, le lingot d'aluminium et le batteries usées. À la baisse, on retrouve le cobalt qui recule légèrement de 55 606 à 55 600 dollars, le nickel de 15 000 à 14 000. Le zinc, l'étain, le niobium et le concentré du tungstène ont également chuté à l'exportation. En ce qui concerne les produits agricoles, le café Robusta est en baisse de 3,71 dollars le kilo, tandis que l'arabica monte de 5 à 6 dollars et le cacao de 5,61 à 5,67 dollars. Enfin, les menus produits forestiers restent stables. Il s'agit entre autres de caoutchouc, du sel de quinine, de soja, de la papaïne, du thé et de l'huile de palme ainsi que des piments toutes sortes confondus.
9: Nous l'avons annoncé au sommaire, la rentrée scolaire 2026-2027 aura bel et bien lieu dès le 1er septembre dans la province éducationnelle en Kivu 2, malgré la résurgence d'Ebola. L'annonce a été faite hier mardi 25 août à Butembo, à l'issue d'une réunion entre autorités éducatives et sanitaires, présidée par le directeur provincial intérimaire de l'éducation, Kaindo Kiombwe Alexis. La rencontre a porté sur l'évaluation des dispositions pour une reprise de cours en contexte d'épidémie. De taille, depuis notre studio numéro 1.
15: Les responsables sanitaires reconnaissent que l'épidémie d'Ebola est une menace réelle, mais ne doit pas priver les enfants de leur droit à l'éducation. Les cours se dérouleront dans le strict respect des mesures barrières, rassure-t-ils. Chaque école doit installer des dispositifs de lavage des mains et veiller aux gestes barrières dès le premier jour. La délégation sanitaire, conduite par le docteur Esdras Massingo, médecin directeur de l'hôpital général de référence de Kitatumba, appelle à une mobilisation collective et à sensibiliser l'entourage. En attendant l'appui des partenaires, les écoles sont invitées à appliquer les mesures barrières sans attendre les lavages des mains, prise des températures et autres mesures sanitaires. Pour le gouvernement congolais, le défi actuel est celui de concilier apprentissage et protection de la santé. La réussite de cette rentrée dépendra de l'engagement de toute la communauté éducative à faire de l'école un espace sûr, font savoir les acteurs éducatifs et sanitaires. Dans l'entretemps, ce sont les enseignants du secteur public qui menacent de boycotter la rentrée scolaire si le gouvernement congolais ne répond à leurs revendications.
9: À une semaine de la rentrée scolaire 2026-2027, les parents déplacés vivant en ville de Butembo sont appelés à inscrire leurs enfants dans les écoles les plus proches d'eux. Appel lancé par la secrétaire exécutive de l'ONG Intégration sociale pour la promotion des nécessiteuses prono qui intervient dans l'encadrement de ces vulnérables, Masika Kaindo Marijano explique que sa structure octroie désormais des macarons aux déplacés afin qu'ils puissent inscrire leurs enfants. Ça a beaucoup de difficultés. Elle appelle par ailleurs les bonnes volontés à les accompagner pour que leurs enfants renouent les chemins de l'école dès le 1er septembre. Masika Kaindo Marijano s'est confiée à Kabutia Malero.
11: Nous sommes en train d'identifier les enfants déplacés. Nous leur dotons des macarons pour identification d'élèves déplacés. Nous envoyons l'enfant à la sous-division, comme nous avons deux sous-divisions, dont Butembo 1 et Butembo 2. Alors nous sommes en train de collaborer vraiment très vivement avec les autorités scolaires. On enregistre l'enfant sur la liste de l'école qui est proche de ce millier d'hébergements. C'est ce que nous sommes en train de faire. Alors, les difficultés que nous avons est que ces enfants déplacés sont dépourvus de tout. Il faut que les bonnes volontés puissent nous aider pour que ces enfants puissent avoir les fournitures scolaires et même les uniformes.
9: Et des parents de la localité de Nyamilima, entité sous contrôle de l'FC23, territoire de Rutshuru, disent être confrontés à des difficultés financières à l'approche de la rentrée scolaire. Ils évoquent à la base des faibles rendements champêtres ces derniers temps et la baisse de la clientèle. Ces parents appellent les personnes de bonne volonté à voler aux rescousse des apprenants de Nyamilima afin qu'ils reprennent le cours à la date prévue. Il s'exprime dans ses vox pop.
16: Si c'est l'ancien uniforme, la femme va toujours l'utiliser, de même que l'ancien chaussure. Nous ne voulons pas que les affaires restent au quartier pour être des délinquants, mais qu'ils étudient, qu'on nous aide et ne pas chaque fois les refouler. Quand les parents trouvent quelque chose, pas chaque fois payer. Nous préparons les élèves. Nous voulons qu'ils aillent toujours à l'école, sauf que les manques d'argent nous compliquent. À la question des cahiers, nous comptons nous emprunter. Ou soit être familier pour aider la femme à sa scolarité.
17: Nous
16: continuons de demander aux autorités scolaires de nous tenir la main vu la crise actuelle. Quand nous voulons prendre l'inscription des enfants, nous ne voyons sans fourniture scolaire, car la crise est croissante.
9: Et en province éducationnelle, Ituri 1, les enseignants disent non à la rentrée scolaire dans les territoires de Djougou, Mambasa et Rumu et la ville de Bunia. Dans une déclaration publique, ils affirment observer l'amélioration de la situation sanitaire marquée notamment par l'épidémie de la maladie virus Ebola. Pour l'intersyndicale des professionnels de la CRE, il s'agit d'une rentrée suicidaire malgré l'assurance du gouvernement de la RDC. Les syndicalistes disent agir ainsi pour protéger la vie des élèves et du personnel éducatif face à la flambée de cas d'Ebola. On écoute l'extrait de leur déclaration choisie par RTVH.
18: De la reprise des cours pour la date du 1er septembre 2026 dans la province de l'Ituri face à une épidémie meurtrière qui a déjà coûté la vie à plus de 2500 personnes. Force est de constater que des milliers d'élèves et enseignants vont s'attacher dans des salles de classe et cela équivaut à un arrêt de mort collectif. La vie humaine prime sur tout calendrier bureaucratique. Aucune réouverture d'établissement ne sera tolérée sans l'application stricte et préalable de la maîtrise totale certifiée et documentée de l'épidémie, l'installation garantie et effective des dispositifs de biosécurité et d'hygiène dans chaque école. La mise en place d'une protection sanitaire et d'un accompagnement social inconditionnel pour l'ensemble des enseignants et élèves.
9: Le gouvernement de la RDC a suspendu jusqu'à nouvel ordre toutes les activités académiques dans certains établissements publics de la ville de Goma et Bukavu. La décision est contenue dans un arrêté signé à Kinshasa le 20 août 2026 par la ministre de l'Enseignement supérieur et universitaire, recherche scientifique et innovation, Marie-Thérèse Sombo. Au total, 11 universités et instituts supérieurs sont concernés par cette décision. La suspension touche toutes les activités liées aux inscriptions et réinscriptions, aux enseignements, aux évaluations, aux délibérations et à tout acte susceptible de conduire à la délivrance d'un titre académique au titre de l'année 2026-2027. Le ministère motive cette décision par la situation sécuritaire particulièrement préoccupante qui prévaut dans les deux villes et ses conséquences sur le fonctionnement régulier des établissements. Parallèlement, la rémunération des 48 agents membres du personnel de l'enseignement supérieur et universitaire a été suspendue. Cette décision intervient après les nominations opérées en début août 2026 par l'administration des rebelles de la FN23 dans les établissements publics précités, dénomination rejetée par Kinshasa. Clôture hier mardi 25 août de la campagne de vaccination contre la poliomyélite, la rougeole et la rubéole en province du Nord Kivu, démarrée le 21 août. Cette activité de masse visait à renforcer l'immunité collective des enfants de 0 à 14 ans contre ces trois maladies. Les débuts de cette activité étaient timides suite aux rumeurs autour de la vaccination contre la maladie à virus Ebola et des manifestations post-immunisation. Un engouement a été observé les trois derniers jours dans plusieurs sites de vaccination en ville de Butembo. Les sources de la zone de santé de Butembo font savoir que la campagne va se poursuivre dans les aires de santé jusqu'à la vaccination du dernier enfant. Et près de deux semaines après l'apparition de la maladie du charbon ou anthrax en zone de santé de Kibirizi, le test des viandes devient obligatoire avant sa consommation. Les autorités sanitaires dans cette partie de Rutshuru indiquent que ce technicien vétérinaire ont été mobilisés pour freiner la contamination à cette maladie. Bahati Kirolina, l'un des spécialistes vétérinaires, appelle les habitants à se méfier également des animaux domestiques ou sauvages retrouvés morts afin de limiter la propagation de la bactérie. Je vous propose de l'écouter.
17: C'est une maladie dangereuse, contagieuse. En touchant un animal mort de cette maladie, en consommant cette viande, cette maladie peut quitter un animal vers une personne et vice-versa, notamment les animaux domestiques. Elle peut quitter d'une personne à une autre. Évitez de toucher ou manger n'importe quelle viande. La viande boucanée, c'est à éviter car c'est risquant. Nous demandons aux habitants de manger la viande venue d'un abattoir connu, viande qui a été testée par un vétérinaire. C'est ça une viande propre pour notre santé.
9: Insécurité grandissante dans les quatre communes de la ville de Butembo, elle se caractérise par des cas d'incursion, vol, viol, meurtre et incendie des structures sanitaires. Les mouvements citoyens boucliers du peuple qui s'est dit inquiet de la montée de la criminalité urbaine affirment que les auteurs sont souvent des porteurs d'armes à feu et armes blanches. Patti Luatungana, président de ces groupes, appelle les autorités urbaines à se pencher sur ces phénomènes. Il préconise le renforcement des collaborations avec les chefs des 10 maisons afin de démontrer qui insécurise la ville. Il est dans ses propos recueillis par Kavutia Malero.
19: Quelques mois venaient de passer car la sécurité serait déjà dans les oubliettes. La commune de Vulamba, Moussoussa, Kimemi, Vulengera, ces derniers temps, une nuit ne passe s'il n'y a pas une incursion. Les voleurs des motos Marc Deka venaient encore de surgir. Il faudra que l'autorité puisse activer ses manettes afin que ces bandits puissent être démantelés. Nous appelons l'autorité à beaucoup plus de responsabilités et surtout de s'entretenir dans l'urgence avec les chefs des 10 maisons. C'est lui le responsable. Nous attendons de lui quand même une suite favorable. Pour ceux déjà hypothéqué un bon nombre de jeunes, ils les utilisent uniquement quand il y a processus électoral. Nous appelons à la jeunesse de se désolidariser de ses parvenus politiques afin qu'on puisse voir comment la population puisse vivre dans une inquiétude de collaboration avec les services de sécurité.
9: C'est la fin d'ici Radio Journal. Merci, chers auditeurs, auditrices et l'RTVH d'avoir été de nôtre. On se retrouve ce soir à 18h30.
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22: Amis sportifs, le plaisir est pour nous de vous retrouver encore une fois nombreux et nombreux à l'écoute de la radio-télévision Victoire Horizon. C'est l'heure de votre rendez-vous des sports. Les préparatifs se poursuivent pour le représentant de la RDC aux interclubs de la CAF. En deux semaines des coups d'avoi des compétitions continentales, le club congolais peaufine leur dernier réglage dans les pays voisins. Engagé en Ligue des Champions, les tout-puissants Mazembe abordent cette nouvelle campagne avec détermination après avoir manqué les pelouses africaines la saison dernière. Actuellement en stage à Quito et en Zambie, l'entraîneur des Corbeaux, Silman Rao, s'est exprimé sur la préparation de son groupe. Le technicien algérien s'est dit satisfait du comportement et de l'implication de ses joueurs durant cette période de travail, tout en soulignant que ces rencontres amicales doivent servir à corriger les derniers détails avant le premier tour préliminaire face au Ghanais de Medeama Sporting Club, prévu le 6 septembre prochain. On l'écoute dans ses propos sélectionnés pour vous.
23: On est en préparation ici en Zambie, on est bien, donc le plus important c'est pas le score, le plus important ce qu'on a proposé aujourd'hui est donner du temps de jeu à tout le monde et regarder tout le monde par rapport à l'état physique de tout le monde et on a fait des changements pour essayer de faire tourner l'effectif. Après aussi on a un match le 25, match le 27 pour essayer de clôturer le stage. Ce qu'on a proposé aujourd'hui c'est intéressant pour la suite et voilà, donc on a toujours les séances le matin et l'après-midi pour bien préparer l'équipe et essayer de mettre l'équipe type en place pour le 6. Je suis satisfait et en même temps il y a des choses à corriger, ça c'est très important. Il ne faut pas dire qu'aujourd'hui on a vu de choses positives, mais il faut vraiment corriger des choses. Voilà, on est là pour travailler, pour bosser, il n'y a que le sérieux et le travail qui paie. C'est un travail dur et intense.
22: Sur les plans sportifs, ce travail de préparation s'est concrétisé par une victoire ce dimanche 23 août. Le tout-puissant Mazembe s'est en fait imposé 2-0 face à la formation zampienne de Red Arrow lors de cette affiche amicale. Disputée en Dole en 62 km de 4 alors de Quito effectivement où est érigé ce quartier général. De l'autre côté du fleuve Congo, au Congo-Brazzaville, le Daring Club Virunga de Goma et l'association sportive Maniema Union poursuivent également leur préparation. Basée au Centre Technique National de la FIFA à Igne, le DC Virunga vainqueur de la Coupe du Congo a largement dominé ce dimanche l'AS Elbo Club de la 2e division sur les scores de 6-2. Ce succès intervient quelques jours seulement après un doublé face à Ajax de Moncali 2-1 dans le premier match et 1-0 dans le second. Les montagnards croiseront les Seychellois de Bazar Brave pour leur premier pas historique sur la scène africaine. Pendant ce temps, l'association sportive Maniema Union exemptée du premier tour de la Coupe de la Confédération poursuit elle aussi son stage de préparation sur le sol brazzavillois. Ce mardi, le camp Pelempele de Kindu sera opposé en amical à Manga Sport du Gabon et les locaux de l'AS Otoro le jeudi prochain. Et pour finir, amis sportifs, les éliminatoires de la Ligue des champions féminines de la CAF édition 2026 sont officiellement lancées. Les premières rencontres se disputent actuellement dans plusieurs zones du continent. Dans la zone du conseil des associations de football d'Afrique australe, COSAFA, le tournoi a débuté à Gaborone, au Botswana, dans le groupe A, les Escondola Girls de la Zambie et Gaborone United du Botswana réussissent leur entame avec deux victoires chacune. Dans le groupe B, le Mamelodi Sundowns Ladies d'Afrique du Sud ont déroulé face au Singizini Hospital de Swatini 8 buts à brosse et au Sylvain Strikers du Malawi 3 buts à brosse. Pour la zone Afrique de l'Est, CECAFA, la compétition se tient à Kigali au Rwanda. Les Yei Joint Stars du Soudan du Sud occupent la tête après deux succès de rang. Le CB d'Éthiopie s'est illustré en infligeant un lourd score au FC Ijeko de Djibouti, 11 buts à brosse, tandis que Rayon Sport du Rwanda et Simba Queens de la Tanzanie ont également engrangé des points dans la zone B. Alors, dans la zone B de l'Union footballistique d'Afrique de l'Ouest, IFOAB, le coup d'avoi a été donné à Ouagadougou, marqué par le succès inaugural de l'ISFA du Burkina Faso devant le Dynamique FC de Calavi du Bénin, 3 buts à brosse. Le calendrier se poursuivra en Gambie pour la zone IFOA du 25 au 6 septembre et puis en Tunisie pour l'Union Nord-Africaine de football INAF du 1er au 7 septembre. La date du tournoi de l'Union des Fédérations de football d'Afrique centrale UNIFAC prévue à Yaoundé reste à préciser. Au terme de ces étapes, les 6 vainqueurs zonaux valideront leur billet pour la phase finale aux côtés de l'AS FAR du Maroc, tenante du titre et du club du pays hôte. La République démocratique du Congo ne participe pas à ces éliminatoires dans la zone UNIFAC. L'absence de l'organisation de la dernière édition du championnat national féminin n'a pas permis de qualifier un représentant pour cette compétition continentale. Ainsi prend fin cette chronique sportive. Merci à vous toutes et à vous tous, amis sportifs, de l'avoir écouté.
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5: 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On ne vous sait pas le français, surtout influencé par le financier. De manière que lors de la conversation, il se pose beaucoup de difficultés de prononciation qui a tendance de finir. Mes amis, tous, je le vois tellement important. Cela a toujours été mon inquiétude. Quand je suis avec mes amis qui ne sont pas autochtones, ils se moquent toujours de nous. Moi, je veux donner quelques grandes lacunes de prononciation et la correction. En Kinandé, on dit Angola. On pense qu'il faut dire Angola au lieu de encore Kalimboute. On pense qu'il faut dire Iné Amboule au lieu d'une ampoule. Indie. On pense qu'il faut dire Mandia au lieu de manger. Ndareba. On pense qu'il faut dire Chante au lieu de chanter. Mboko. On pense qu'il faut dire Mboli au lieu de Mboli. Mbota au lieu de Mboko.
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2: 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Bonjour Nicolas Sûr.
3: Bonjour Paul Lancin Spinelli, bonjour à toutes et à tous. Dans l'est de la RDC, le conflit entre le gouvernement et la FCM23 se déplace sur le terrain universitaire. Kinshasa décide de suspendre les activités académiques dans les établissements publics situés dans les zones contrôlées par le groupe politico-militaire. Un ancien commandant de la garde présidentielle de Paul Kagame, mort en prison. Voilà 12 ans que le colonel Tom Byabanga était incarcéré. Il avait été arrêté pour incitation au soulèvement.
2: Un chiffre effarant à la une de la presse camerounaise. 8 femmes assassinées en une semaine. Que faire ? Face à l'ampleur des féminicides, la sénatrice Françoise Pouyanné est notre invitée.
3: Et puis les sports du football, Manchester City recrute le milieu de terrain marocain Ayoub Bouadi, un transfert à 100 millions d'euros.
2: Dans l'est de la RDC, des milliers d'étudiants se retrouvent au centre d'un nouveau bras de fer entre Kinshasa et la FCM23.
3: Oui, le gouvernement congolais décide de suspendre les activités académiques pour l'année qui commence dans 11 établissements publics, notamment à Goma et à Bukavu. Il autorise les étudiants concernés à poursuivre leur cursus dans des établissements situés hors de la zone de conflit. De son côté, la FCM23 promet d'activer un mécanisme pour maintenir les études sur place. Patient Ligodi, derrière la reprise des cours se joue une bataille de fond, celle de qui contrôle les universités.
4: Oui Nicolas, cette confrontation porte sur 3 éléments: la tutelle des universités, la rémunération du personnel et la reconnaissance des diplômes. Elle n'a pas commencé avec la décision de Kinshasa. Par exemple, dans le rapport de décembre 2025, les experts des Nations Unies indiquaient déjà que l'FCM23 avait ordonné aux universités de rompre leurs liens avec le ministère congolais de l'enseignement supérieur. Le mouvement avait également supervisé les examens d'État, c'est-à-dire le baccalauréat, introduit des nouveaux bulletins scolaires et annoncé des réformes de l'éducation. Mais même après la prise de Goma et Bukavu par le mouvement rebelle, Kinshasa conservait un levier important. Les agents publics de l'éducation présents dans ces zones continuent à être rémunérés par le gouvernement congolais. Et aujourd'hui, une décision distincte touche une partie de ces personnels. Les salaires de 48 agents sont suspendus. Ils sont accusés d'avoir rejoint l'FCM23, de lui avoir prêté allégeance ou d'avoir accepté des fonctions sous son autorité. En réponse, Bertrand Bissimois, coordonnateur adjoint de l'FCM23, annonce un mécanisme de substitution. Mais 3 questions restent ouvertes. Qui organisera les enseignements? Qui payera le personnel? Et quelle autorité validera les résultats? Et pour les étudiants, les conséquences en sont aussi très concrètes. Pourront-ils poursuivre leurs études ailleurs facilement, obtenir des équivalences et faire reconnaître leur diplôme?
2: Merci Patient Ligodi. En Ouganda, le fils du président et chef de l'armée, Mwosi Kainerugaba, annonce être candidat pour la présidentielle de 2031.
3: Oui, il est perçu depuis longtemps comme un possible successeur de Yoweri Museveni, 81 ans. Il a d'ailleurs joué un rôle clé dans la réélection à un 7e mandat de son père en menant de lourdes opérations de répression contre l'opposition. Mwosi Kainerugaba a déjà publiquement affiché ses ambitions présidentielles, c'était l'an dernier, avant de se rétracter et de soutenir ouvertement son père, le chef de l'État. Il avait été dans la garde rapprochée du président Kagame. L'ancien colonel Tom Byabanga est décédé en prison. Voilà 12 ans qu'il était incarcéré. Diarouga Aziz Baldé, que sait-on de cette personnalité et des circonstances de sa mort?
0: Nous ne connaissons pas encore les causes du décès, a déclaré un parent anonyme à l'AFP. La mort de Tom Biabagamba met fin à 12 ans de détention. Âgé de 59 ans, il était commandant de la garde présidentielle du chef de l'État, Paul Kagame, de 2003 à son arrestation en 2014. L'ancien colonel avait été condamné en 2016 pour incitation au soulèvement et activités visant à ternir l'image du pays à l'international. Son procès s'est tenu en compagnie de son beau-frère, le général à la retraite Franck Ruzagara, accusé de propagande. Cet ancien secrétaire exécutif du ministère de la Défense avait pour sa part écopé de 20 ans et est décédé en prison, c'était l'année dernière, en mars 2025. Durant leur procès, le parquet incriminait les hauts gradés d'avoir accusé devant des officiers le gouvernement rwandais d'être responsable de l'assassinat de l'ancien chef des renseignements rwandais et opposant en exil Patrick Karegaya en 2014. Ce procès était entaché d'irrégularités selon Human Rights Watch. L'ONG avait pointé de graves allégations de torture et de subordination de témoins. L'incarcération des deux anciens militaires était dénoncée par le groupe d'experts de l'ONU sur la détention arbitraire.
2: Diarouga Aziz Baldé, merci. En Tanzanie, un coup de tonnerre dans les plus hautes sphères de l'État.
3: Le vice-président Emmanuel Nchibi a annoncé hier sa démission sur le réseau social Instagram. Il occupait ce poste depuis moins d'un an, en cause, selon son communiqué, un désir de changement anticipé de la présidente de la Tanzanie, Samia Suluhu Hassan. Une déclaration succincte qui cacherait en fait, Victor Kariu, des tensions entre la chef d'État et son colistier.
5: Oui, c'est en tout cas ce que laisse penser le média tanzanien Mwana Halisi. Dans un article paru au début du mois, l'hebdomadaire rapportait des désaccords entre le vice-président et la chef d'État. Il était aussi question de pressions exercées par le parti au pouvoir, le CCM, pour qu'Emmanuel Nchimbi quitte son poste. Des révélations qui ont d'ailleurs valu aux médias d'être suspendus le 19 août. La situation entre la présidente et son colistier a donc été clarifiée hier par Emmanuel Nchimbi lui-même. Il prendra, je cite, « sa retraite de la vie politique et du service public à compter du 4 septembre », une démission acceptée dans la foulée par la présidente, selon un communiqué du porte-parole du gouvernement tanzanien. Ce changement au sommet de l'État, il intervient un peu plus de 10 mois seulement après la réélection de Samia Suluhu Hassan à la tête du pays. Une élection dont la contestation avait été réprimée dans le sang, 518 personnes avaient été tuées selon le gouvernement, un bilan estimé à 2000 morts selon l'opposition et des défenseurs des droits humains.
3: L'envoyé spécial de l'Union africaine pour la Corne de l'Afrique, Olusegun Obasanjo, en visite cette semaine à Mekele, la capitale de la province éthiopienne du Tigré. L'ancien président nigérian, on s'en souvient, avait été l'un des principaux médiateurs des accords de Pretoria qui avaient mis fin en 2022 à la guerre entre les forces du Tigré et le gouvernement fédéral d'Abiy Ahmed. Ces derniers mois, les tensions sont reparties en flèche dans la région. Clotilde Hasard, cette visite a-t-elle eu quelques résultats?
6: D'après le TPLF, non. Le parti rebelle s'est exprimé hier pour dire que la visite lundi de l'envoyé spécial de l'Union africaine n'a pas permis d'avancer vers des discussions avec le gouvernement fédéral. Olusegun Obasanjo s'était déjà rendu en juin à Mekele pour discuter avec les autorités tigréennes. Celle-ci regrette, je cite, « l'absence de suivi de ces discussions entamées il y a 2 mois ». Il précise qu'ils avaient identifié à ce moment-là 5 points d'entrée potentiels pour un dialogue avec Addis Abeba, parmi lesquels la fin de l'encerclement militaire du Tigré et le rétablissement du statut juridique et politique du TPLF. Selon eux, depuis l'accord de Pretoria en 2022, se sont succédés des discussions répétées, des assurances non tenues et une détérioration continue des conditions sur le terrain. Ils affirment cependant être prêts à entamer un dialogue crédible et limité dans le temps, soutenu par les partenaires internationaux. Emmanuel Assefa, vice-président du TPLF, a affirmé que la visite de Olusegun Obasanjo était informelle et n'avait pas été préalablement annoncée. Le gouvernement fédéral éthiopien, de son côté, n'a pas commenté cette visite, ni précisé si certains de ses représentants avaient rencontré l'envoyé spécial.
3: En Guinée, la stupeur et l'effroi après la découverte d'un charnier à 100 km de Conakry. Les habitants de la sous-préfecture d'Alassoya, dans la préfecture de Forêt-Caria, sont tombés sur une fosse commune contenant 6 corps ligotés et les yeux bandés. Les dépouilles mortelles pour l'instant ne sont pas identifiées. La justice a annoncé ouvrir une enquête, Alexis Guilleux.
7: Les six corps ont été découverts dans une forêt près d'un village par des jeunes qui ramassaient du bois de chauffe. Les victimes sont toutes des hommes. L'un d'entre eux aurait une soixantaine d'années. Enterrés dans une fosse commune, les six dépouilles avaient les yeux bandés et les mains attachées. Alertés, les autorités locales se sont immédiatement rendues sur place, de même que le procureur de la République. Après les constatations, l'exhumation et le dépouillement des corps, ils ont été transportés à l'hôpital de Forêt-Cariat pour établir les circonstances et la date de la mort. La justice a ouvert une enquête. La consternation était visible sur les visages des riverains, relate l'agence guinéenne de presse. C'est un crime inadmissible, déplore l'un d'entre eux. Aucun des villageois n'a pu reconnaître les corps. L'une des missions des enquêteurs sera donc d'identifier les victimes. Selon des sources locales, une fosse commune avec quatre corps avait déjà été trouvée en octobre dernier dans la même préfecture de Forêt-Cariat.
2: En Centrafrique, la route Bangui-Bangassou, longue d'environ 750 km, ne cesse de se dégrader.
3: Délabrée depuis des années, elle subit de nouveaux dégâts depuis le début de la saison des pluies. Conséquence, certains véhicules mettent jusqu'à un mois pour parcourir cette distance. L'approvisionnement du sud-est du pays est perturbé et les prix des produits sur les marchés s'envolent. Reportage Rolf-Steph Demialeux.
8: Des coups d'accélérateur et de 4x4 pour tirer ce camion de 18 roues dans la boue, mais sans succès. Le véhicule est pris au piège. Magloire, son conducteur, est au bord des larmes.
7: La route n'est pas entretenue depuis des décennies. Arriver à bon port tient presque du miracle. C'est la route nationale numéro 2, mais on souffre énormément.
8: La piste est gorgée d'eau et la boue s'étend sur des dizaines, voire des centaines de kilomètres. À cela s'ajoutent des trous profonds et des ponts cassés. Ibrahim est conducteur.
9: Je suis en panne depuis 2 semaines, sans personne pour me dépanner. Nous manquons même de nourriture et rester ici est risqué avec la menace des coupeurs de route.
8: Un peu plus loin, à l'entrée d'Alindao, 9 camions de 18 roues sont embourbés dans cet endroit appelé tunnel. Larry Nelson, un commerçant, est paniqué.
10: J'ai 5 tonnes de ciment dans ce camion. Nous sommes bloqués et il ne cesse de pleuvoir. La pluie finira par détruire mon ciment.
8: La sueur au front, des passagers et quelques jeunes de bonne volonté tentent de boucher les trous, mais sans succès.
10: C'est un axe vital pour ceux qui ne peuvent pas se payer l'avion. Avec ces difficultés, les prix s'envolent sur les marchés. Il faut plus que du courage pour venir ici.
8: Une source gouvernementale reconnaît ce calvaire et assure qu'un projet de réhabilitation de cette route est déjà prévu. Rolf Steve Doumialeu, de retour de Bangassou, RFI.
3: Il est 13h42 à Bangassou.
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3: Dans la deuxième partie d'Afrique Midi du football, le milieu de terrain marocain Ayoub Bouadi, transféré de Lille à Manchester City, il a 18 ans à peine. Et puis l'attaquant équato-guinéen Emilio Nsoué, lui, annonce sa retraite. Il raccroche les crampons à 36 ans dans la plus grande discrétion.
2: En France, le ministère des Armées a lancé une procédure disciplinaire à l'encontre de 2 groupes de militaires français qui ont posté en ligne des photos sur lesquelles on les voit brandir le drapeau de la Rhodésie.
3: Oui, l'affaire a été révélée par le site d'information Mediapart. La Rhodésie, c'est l'ancien nom colonial de l'actuel Zimbabwe. Elle était dirigée par une minorité blanche qui avait fait sécession du Royaume-Uni pour protester contre la décolonisation. Son drapeau, vert-blanc-vert, est devenu un symbole utilisé par la mouvance suprématiste blanche, au même titre d'ailleurs que le drapeau de la Confédération sudiste aux États-Unis. Saoul Dubo est professeur d'histoire à l'Université de Cambridge.
12: Rhodesia has been a symbol of the maintenance of continued white supremacy or white minority rule.
13: Pendant très longtemps, la Rhodésie a été un symbole du combat pour défendre la suprématie blanche, ou plutôt pour maintenir la domination d'une minorité blanche en Afrique. Du milieu des années 60 jusqu'aux années 80 et même après, cette idée s'est enracinée dans des mythes militaires ou politiques. C'est la raison pour laquelle la Rhodésie continue d'exercer une sorte de fascination dans l'imaginaire politique de l'extrême droite à travers le monde jusqu'à aujourd'hui. Il y a eu beaucoup de littérature rédigée par les Blancs qui ont participé à la guerre du Bush pour célébrer leur victoire et narrer leur combat tout en faisant référence aux Noirs dans des termes extrêmement insultants. Ils défendent d'ailleurs l'idée qu'ils n'ont jamais perdu cette guerre. Ils estiment qu'ils ont été abandonnés par leurs dirigeants et floués par le jeu politique. Donc ils ont nourri cet imaginaire d'une Afrique comme un grand safari où tuer une personne noire est tout à fait légitime et où la Rhodésie n'aurait jamais été défaite militairement.
3: Des propos recueillis par Lisa Fabian. Du football et le mercato. Il y a 3 semaines, Yann Diomandé s'engageait avec le Real Madrid pour 140 millions d'euros. C'est désormais au tour d'un autre prodige africain de faire le grand saut. Le jeune milieu marocain de Lille, Ayoub Bouedi, va découvrir l'Angleterre. Il s'engage avec Manchester City. Montant du transfert estimé, 100 millions d'euros, Hugo Blaisonneau.
14: À seulement 18 ans, Ayoub Bouedi devient le deuxième joueur africain le plus cher de l'histoire. Une somme qui impressionne son coéquipier Olivier Giroud.
15: C'est un truc de fou les transferts en ce moment. Ça dépasse tout entendement.
14: Malgré son jeune âge, Bouedi a déjà pleinement convaincu en France, imposant sa classe et sa technique dans le milieu de terrain du LOSC. Même Giroud est conquis.
15: Il affiche une maturité incroyable. C'est au-delà de ses qualités intrinsèques de joueur de foot, son talent. Je pense qu'il est bien entouré et de lui-même, sa personnalité, je le vois aller très haut. Et il a la tête sur les épaules, donc il a tout pour s'épanouir en Première Ligue.
14: Ses qualités, le champion du monde 2018 n'est pas le seul à les avoir vues. International français et fils de parents marocains, Bouedi était convoité par les deux pays. Il a choisi les Lions de l'Atlas en mai dernier, à seulement un mois de la Coupe du Monde. Et pour sa première en match officiel avec le Maroc, il était même titulaire en Coupe du Monde contre le Brésil. À Manchester City, les attentes seront plus fortes que dans le nord de la France. Pas de quoi inquiéter la pépite marocaine, imperméable à la pression, capable même de remporter le concours d'éloquence des centres de formation à l'Elysée en 2023. Précieux à la récupération, Bouedi n'a encore jamais marqué dans sa carrière l'un de ses rares axes de progression.
3: Manchester City disputera son deuxième match de Première Ligue vendredi soir à Crystal Palace. Ce sera 19h, temps universel.
16: Il est une autre figure du football africain. L'attaquant équato-guinéen Emilio Nsoué annonce sa retraite.
3: Oui, il raccroche les crampons à 36 ans dans la plus grande discrétion. La Fédération équato-guinéenne de foot n'a pas relayé l'information, alors qu'Emilio Nsoué est un joueur historique du Nzalang national, dont il est d'ailleurs le meilleur buteur, Baptiste Leduc.
17: Ha llegado el momento de decir adiós.
18: Les mots d'adieu d'Emilio Nsoué, accompagnés d'une vidéo rassemblant ses plus beaux buts, n'ont sûrement pas eu un écho suffisant au regard de ses accomplissements. Le meilleur buteur de la CAN 2023 était un joueur parfois génial, mais ses erreurs l'ont condamné à une fin de carrière presque anonyme. Avec la sélection, le divorce s'est acté en 2024 quand la Fédération équato-guinéenne écarte Emilio Nsoué pour plusieurs épisodes d'indiscipline grave, sans en dire plus. Quelques mois plus tard, la FIFA révèle même que l'attaquant, né en Espagne, a joué illégalement pour le Nzalang national pendant 11 ans. Cet épilogue chaotique en sélection explique sans doute le quasi-silence de la fédération après la retraite d'Emilio Nsoué, comme si tout cela n'avait jamais existé. Seul un étrange post sur X, publié en pleine nuit mardi, témoigne de son passage. La fin de sa carrière en club l'a aussi éloigné des radars du football mondial. Depuis 2022, ce baroudeur évoluait pour Intercity, formation d'Alicante naviguant entre la 3e et la 4e division espagnole. Le 9e club d'Emilio Nsoué fut finalement bien seul pour saluer ses 20 ans de carrière.
17: Con todo mi cariño, Emilio Nsoué López.
3: Le Kenya pleure, lui aussi, Dolly Parton, l'icône américaine de la musique country, s'est éteinte hier dans le Tennessee. Elle avait 80 ans. La country qui connaît un essor remarquable au Kenya depuis une quinzaine d'années, notamment dans le centre du pays, dans les montagnes de la vallée du Rift. Gaëlle Alex.
19: I'm doing a song to celebrate the life of Dolly Parton.
20: Sur sa page Facebook, la chanteuse Esther Konkara rend hommage à Dolly Parton. La jeune chanteuse kényane se sent proche de l'icône américaine de la musique country, pourtant de 40 ans son aînée. Selon elle, ce sont les grands espaces qui les lient.
19: When I listen to Dolly Parton, I've never been to Tennessee, but I hear her talking about...
21: Je ne suis jamais allée dans le Tennessee, mais quand j'écoute Dolly Parton, je l'entends parler des Mount Great Smoky. Et c'est comme chez moi, elle parle de son enfance, de l'importance de ce lieu pour elle. C'est pareil pour moi, ces montagnes, ces collines me tiennent vraiment à cœur et tous mes souvenirs viennent d'ici.
1: All my memories are built around this place.
20: Esther Konkara a grandi dans un petit village de la vallée du Rift, un territoire montagneux, isolé et rural qui constitue le grenier-grain du Kenya. Là-bas, la musique country trouve une forte résonance, selon Sir Elvis, la star incontestée du genre au Kenya.
4: Le Kenya est un pays d'agriculture. Cette réalité correspond bien au thème et aux paroles des chansons de country. Pour moi, c'est l'une des nombreuses raisons qui font que les gens aiment tant la country ici.
20: Le Kenya dispose aujourd'hui de plusieurs festivals de musique country. Celui de Nairobi a réuni près de 5000 participants fin juillet. Gaëlle Lalex, Nairobi, RFI. 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
3: He's the only one for me, Jolene. Jolene, grand tube bien sûr de Dolly Parton. Il est 15h49 à Nairobi. Paul Lonsin-Spinelli, les grands titres de ce mercredi 26 août.
2: Et d'abord, ces inondations dévastatrices au Népal qui ont créé des torrents de boue. Au moins 19 morts. Les autorités népalaises ont également perdu le contact avec 384 touristes. Il y a également de nombreuses victimes du côté chinois de la frontière. Un an et demi après le passage du cyclone Chido, le Premier ministre français Sébastien Lecornu est arrivé à Mayotte, dans l'océan Indien, pour faire un point d'étape sur la reconstruction de l'archipel. Il est accompagné de plusieurs ministres dans un territoire confronté à l'immigration illégale. La dissolution des forces démocratiques syriennes est critique pour la stabilité de la Syrie. La réaction de la Turquie après cette annonce des FDS kurdes en application d'un accord avec le régime du président El-Shara. Et puis le prince Harry et son épouse Meghan sont arrivés en Angleterre où ils doivent se réinstaller. Affaire très suivie par les tabloïds britanniques. Le couple avait abandonné ses fonctions royales en 2020 et s'était installé en Californie. Un chiffre effarant à la une de la presse camerounaise. Au moins 8 féminicides ont été enregistrés au cours de la semaine écoulée dans le pays. Françoise Pouenet, sénatrice, membre du RDPC, le parti au pouvoir, et présidente de la Fondation Pouenet-Françoise pour la Liberté, qui lutte entre autres contre les violences basées sur le genre, et votre invité Nicolas Sûr.
3: Bonjour Françoise Pouenet.
22: Bonjour.
3: Au moins 8 femmes assassinées en une semaine. Une par jour, ouais. Que vous inspire ce chiffre?
22: C'est effrayant, c'est une situation qui est devenue de mal en pire depuis quelques années déjà. Mais depuis ces derniers mois, je voudrais vous dire que c'est devenu insupportable. Nous sommes dans une société qui est devenue complètement de plus en plus pervers, hein, et qui inquiète tout le monde, y compris... moi, personnellement, qui œuvre donc tous les jours et qui vit donc toute cette situation-là au quotidien. Donc, vous pouvez imaginer la place que j'occupe aujourd'hui et comprendre que nous sommes dans une situation où l'impunité des crimes augmente, les taux de féminicide, parce qu'aujourd'hui, l'éducation familiale, on ne sait plus qu'est-ce que c'est devenu. Les parents sont plus à la course d'argent qu'à la responsabilité parentale. Vous avez des violences conjugales en général, et les féminicides, qu'on vient de dire en particulier, sont une conséquence micron des violences qui se vivent dans le monde entier aujourd'hui, en particulier au Cameroun.
3: C'est un phénomène qui s'aggrave, et c'est un problème social, vous nous dites.
22: C'est un problème social, je pense. C'est un problème social, c'est un problème politique, c'est un problème de lenteur des justices. Parce que si je vous prendrais le cas le plus récent, qui est le cas de bébé Joyce, qui avait été abusé, violé pendant que les enfants allaient en vacances scolaires. Nous sommes aujourd'hui à la veille de la rentrée scolaire. On vient seulement la semaine dernière de faire la confrontation. Cela montre, si c'était encore nécessaire, à suffisance, les lenteurs administratives, les pesanteurs de la justice.
3: La réponse des pouvoirs publics est donc insuffisante. Qu'est-ce qu'il faut faire?
22: C'est très, très insuffisant. Je vais même jusqu'à penser s'il ne faudrait pas revoir les lois en cette matière. Parce qu'aujourd'hui, vous allez vous plaindre au tribunal. Ça va rester 4 mois, 5 mois, 6 mois, et sans suite. Et ça, c'est pas bon. C'est pour ça que je parle de l'impunité, qui est un facteur aggravant de la situation.
0: Vous êtes sénatrice, vous êtes élue, vous êtes membre du parti au pouvoir, vous avez donc les moyens d'agir. Est-ce que vos collègues hommes s'intéressent, eux, à cette cause ?
22: Ben, ils s'intéressent, mais vous savez que les lois au niveau du Cameroun, c'est pas des groupes de personnes. Après, nous, on a déjà fait autant de plaidoiriers, mais qui sont toujours restés lettres mortes jusqu'à présent. Et c'est pour ça que nous ne baissons pas les bras. Nous continuons donc à mener cette lutte, qui est une lutte très difficile, parce que vous avez même des enfants qui sont violés par des grands-pères. Et la femme empêche même de mener des enquêtes parce qu'elle se dit, mais si mon mari me mettrait à la porte. Les femmes n'ont même plus de courage de dénoncer suffisamment parce que les chiffres que nous voyons aujourd'hui, qu'on trouve des chiffres qui en volume la toile aujourd'hui, ça, ce n'est même pas les vrais chiffres. Parce que ça, c'est encore ceux qui ont le courage de dénoncer. Vous avez beaucoup de personnes qui n'arrivent pas à dénoncer. Vous avez vu dans le sud-ouest il y a quelques jours, il y a une semaine ou une dizaine de jours, hein, quelqu'un qui a été appréhendé, qui a violé une enfant de 2 ans et qui a aussi violé l'aînée de cette fille qui a 5 ans. Et c'est pour ça que je dis que la société est de plus en plus perverse. Parce que si vous êtes dans une société où on parle de l'éducation parentale, où on parle de l'éducation familiale, où on devrait seulement parler de l'éducation tout court, on ne devrait pas vivre ce genre de drame.
3: Merci Françoise Pouinet. Cet entretien sera retrouvé sur le www.rfi.fr et sur nos applications rubrique Invité Anglais, Invité d'Afrique Midi. La suite à présent de notre série de reportages à la découverte de la science-fiction africaine et de l'afrofuturisme. Aujourd'hui, on va au Kenya à la découverte de Subterranea, une série mêlant SF et psychologie. 8 épisodes sont sortis en 2024 sur Showmax. Alban Tiroir à Nairobi.
5: Une alarme d'autodestruction, des personnages assassinés dès les premières secondes. Subterranea plonge dans le feu de l'action. La série suit 8 Kenyans coincés dans un bunker persuadés que Nairobi subit une attaque. Très vite, le spectateur apprend qu'ils font en réalité l'objet d'une expérience psychologique. Subterranea assume la science-fiction, un genre encore peu exploré au Kenya, reconnaît Brian Munene, scénariste et producteur.
6: Notre marché est largement saturé de drames familiaux et de comédies familiales. On se demandait donc si le public allait comprendre ce projet et si nous serions capables de le réaliser comme nous l'avions imaginé compte tenu des contraintes budgétaires. Mais finalement, nous nous sommes dit, faisons-le. Ce que nous avons cherché à faire, c'est ancrer la série dans des personnages auxquels les Kenyans peuvent facilement s'identifier, des situations qu'ils peuvent comprendre et en lesquelles ils peuvent éprouver de l'empathie.
5: The eight of you have been chosen. Dérives sectaires, avortements, dépression ou encore problèmes d'addiction, les personnages soulèvent divers enjeux sociétaux qui permettent aussi de parler dans la série du Kenya d'aujourd'hui, Brian Munene.
6: Beaucoup de gens sont confrontés à ces difficultés, mais elles sont rarement mises en avant à la télévision ou au cinéma, en particulier en Afrique de l'Est. Lorsque nous avons choisi les 8 personnages que nous voulions placer dans le bunker, nous avons donc été très attentifs à représenter ces Kenyans qui ont besoin que leur voix soit entendue.
5: Pour survivre dans le bunker, les 8 Kenyans doivent s'entraider. C'est tout le message de la série, selon Likarion Wainaina, réalisateur et producteur. Il s'exprime depuis la terrasse d'un café à Nairobi.
23: Les Kenyans parviennent à se mobiliser lorsqu'ils poursuivent un objectif commun. Et cela naît souvent d'une situation de pression. On l'a vu avec le mouvement Gen Z. Nous nous sommes demandé comment mettre en lumière cette idée de communauté alors même qu'elle est en train de s'effriter aujourd'hui, notamment à cause de l'urbanisation croissante. L'idée est venue, et si nous mettions des Kenyans dans un bunker et les forcions à former une communauté, des personnes issues de différents groupes ethniques, de différents âges et de différentes religions qui finissent malgré tout par se comprendre les uns les autres.
5: Ce producteur espère voir de plus en plus de science-fiction naître du continent africain, par exemple en adaptant les contes locaux sur grand écran. Alban Tiron, Nairobi, RFI.
3: Et c'est à Nairobi, devant Subterranea, que se termine cette demi-heure d'info africaine, réalisée et préparée avec Laurent Courreau, Antonin Dulé et Yasmine Boulan. Merci à eux et merci à vous de nous avoir suivis.
2: Merci Nicolas Sûr. À demain pour une nouvelle édition d'Afrique Midi. Dans 2 minutes, selon votre zone d'écoute, le rendez-vous d'Haïti et des Amériques, ou bien 30 minutes d'infos en full day ou en portugais. Restez bien à l'écoute de la Radio du Monde. À tout de suite.
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8: Fidèle auditeur, auditrice de la RTVH, bon après-midi. Nous voici encore une fois à ce nouveau numéro de notre émission après un très long moment d'absence. Nous sommes vraiment désolés. Alors aujourd'hui, nous ne sommes pas seuls. Nous sommes avec le président honoraire du Parlement d'enfants qui va devoir vous passer vos salutations.
9: Merci, chers auditeurs. Je suis Kakule Malheureux-Jurès, sénateur et président honoraire au sein du Parlement d'enfants. Je vous souhaite juste bonne condition d'écoute.
8: Merci beaucoup. Nous sommes aussi avec le journaliste Martin Lécou. C'est l'encadreur des membres du club de la chronique Pensent les enfants. Bonsoir.
10: Bonsoir, merci.
8: Vous allez bien?
10: Oui, je vais bien.
8: Alors, aujourd'hui, nous allons parler concernant la rentrée qui est déjà proche, la rentrée scolaire. Alors, vous allez devoir intervenir, c'est ça?
10: Oui, oui.

0: Alors, le thème du jour, c'est la rentrée scolaire. On va se poser la question de savoir comment rendre la rentrée de classe effective en période de l'épidémie de la maladie à virus Ebola. Alors, l'encadreur Martin Lécou qui va nous faire une petite introduction. Nous vous écoutons avec plaisir.
1: Oui, sachez que la rentrée scolaire 2026-2027 est maintenu pour les premiers septembre 2026 sur l'ensemble de la République démocratique du Congo. Ici, dans la province du Nord Kivu, particulièrement dans la province éducationnelle Nord Kivu 2, cette rentrée scolaire est marquée par l'épidémie de la maladie à virus Ebola, dont des cas sont enregistrés à travers les différentes sous-divisions de la province éducationnelle Nord Kivu 2, particulièrement en ville de Butembo, les deux sous-divisions de la ville de Butembo qui notifient actuellement, ou les deux zones de santé de Butembo qui notifient plus de cas que d'autres touchés par cette maladie. Et sachez que après prélude de cette rentrée, il y a déjà de démarches selon les autorités éducatives de cette province, notamment une rencontre qui a été organisée hier au niveau du bureau de la province éducationnelle, réunissant alors les autorités éducatives ou éducationnelles et les acteurs de la santé, qui ont donné l'assurance que la rentrée scolaire 2026-2027 sera bel et bien effective dans la province, et que des mesures sont en train d'être prises au niveau des autorités étatiques comme sanitaires. Pour les responsables sanitaires, l'épidémie constitue bien sûr une menace réelle, mais elle ne devrait pas en aucun cas priver les enfants de leur mental, celui de l'éducation. Chaque établissement est appelé à installer des les premiers jours des dispositifs de lavage des mains et à veiller à l'application rigoureuse des gestes barrières. Élèves, enseignants et toute personne accédant à l'enceinte scolaire devront aussi se soumettre à ces mesures. Les agences sanitaires ont aussi appelé à une mobilisation collective pour essayer de lutter contre cette maladie dans les milieux scolaires, en attendant peut-être un éventuel appui des partenaires techniques et financiers. Les écoles alors sont invitées à appliquer le lavage systématique des mains, la prise des températures à l'entrée et le respect d'autres mesures sanitaires. Et pour rappel, il y a quelques temps, le gouvernement avait reconnu les défis liés à la maladie et à la maladie à virus Ebola dans la province éducationnelle Nord Kivu 2, mais aussi dans la province voisine de l'Ituri, qui sont secouées par l'épidémie, la 17e épidémie de la maladie à virus Ebola. Et en dehors de ça, dans les écoles, ici au niveau local, c'est-à-dire à Butembo, il y a les inscriptions qui se poursuivent dans des écoles publiques que privées, selon les constats. Et il y a aussi d'autres qui sont en train d'arranger des salles de classe, aménager la cour, veiller à la propreté des installations hygiéniques, notamment les toilettes, et aussi voir comment placer des dispositifs ou des lavabos à l'entrée ou devant chaque salle des classes pour garantir une rentrée saine, une rentrée où les enfants ne vont pas se contaminer. Voilà un peu le contexte général de cette rentrée qui se prépare dans la province éducationnelle Nord-Kivu.

0: Merci beaucoup, l'encadreur. C'était l'encadreur Martin Lécou qui nous a fait une introduction concernant le sujet du jour. Alors, selon vous, c'est quoi la rentrée scolaire?
1: La rentrée scolaire, c'est souvent, moi personnellement, je peux comprendre ça comme une période où parents, enfants, tous les acteurs de l'éducation se mobilisent pour lancer officiellement une nouvelle année, année scolaire, notamment les débuts des cours dans les écoles primaires et secondaires. C'est souvent après une période de vacances, c'est-à-dire on commence une nouvelle année, et la nouvelle année commence avec les enseignements pour les apprenants et les apprenants et puis d'autres activités parascolaires aussi commencent à la même période. C'est des cycles organisés par les gouvernements chez nous ici. Nous savons que la rentrée scolaire, c'est souvent des mois de septembre et fini au mois de juillet, les 2 juillet, et au fini l'année scolaire. Ça, c'est d'une manière un peu générale. Mais s'il faut entrer dans les détails, par exemple, pour un enfant, ce que signifie, par exemple, la rentrée, pour les parents, pour les acteurs de l'éducation, particulièrement les enseignants, et les gouvernements, donc à chaque niveau, il y a une coopération par exemple, de la rentrée scolaire. Par exemple, pour un enfant, la rentrée scolaire signifie la fin des vacances. Les grandes vacances. Ça veut dire nous finissons les grandes vacances et par une nouvelle année que nous commençons. Pour les parents, c'est par exemple la rentrée scolaire, c'est une interpellation, c'est faire bénéficier l'enfant de ces droits-là de l'éducation. Pour faire bénéficier l'enfant, il faut l'inscrire à l'école. Avant de l'inscrire, peut-être même après l'avoir inscrit, qu'est-ce qu'il faut? Il faut garantir le nécessaire. Ça veut dire qu'il faut que pour les parents, il faut que l'enfant ait de fournitures scolaires, uniformes, stylo, cahier, sac à dos ou autre, ou quoi, ça peut être sac à dos ou autre chose. Il faut que les parents préparent les souliers. Certains enfants, on ne peut pas aller à l'école par exemple avec les souliers de l'année passée. Il faut se vêtir. Il faut porter neuf pour marquer la rentrée. Alors, ce qui signifie que il y a les facteurs économiques. Les parents doivent débourser des moyens. Il faut avoir pour acheter toutes les fournitures scolaires. Il faut avoir des moyens. Il faut avoir de l'argent pour acheter ça. Par exemple, pour le gouvernement, c'est quoi la rentrée scolaire? C'est répondre et mettre en application ce que la loi exige. La loi demande à ce que les enfants à l'âge scolaire partent à l'école. Alors, qu'est-ce que les gouvernements doivent faire? Il faut garantir des défauts, il faut programmer des années. On ne peut pas enchaîner à chaque fois que nous finissons une année, on ne sait pas l'année commence quand et finit à quelle période. Ça veut dire à chaque fin de cycle, par exemple, cycle là, je voulais parler de l'année. Il faut avoir une période de préparation. Les gouvernements doivent préparer, orienter, mettre en place des nouvelles politiques, par exemple pour cette année. Par rapport à l'année passée, qu'est-ce qui doit être fait? Déjà, ce sont des travaux pour les gouvernements, par exemple, qui commencent à partir de la fin de l'année précédente. Alors, directement, les gouvernements envisagent comment ça sera la rentrée. Actuellement, c'est la gratuité. Mais gratuité, comment on peut encore améliorer cette gratuité? Comment, qu'est-ce que nous devons encore faire pour que ces enfants qui n'ont pas eu la chance, par exemple, d'étudier l'année passée, puissent accéder à l'éducation? Et il en est de même pour ceux qui n'ont pas eu le temps pardon, de participer, de bénéficier de ces droits-là l'année passée. Voir qu'est-ce qui a fait que autant d'enfants n'ont pas pu bénéficier de l'éducation, n'ont pas pu accéder à l'école. Notamment, il y a facteur insécurité, facteur maladie. Là, maintenant, pour le ministère de l'Éducation nationale et nouvelle citoyenneté, il s'agit d'un travail qui doit être fait à consortium avec d'autres ministères qui interviennent, notamment sécurité. Sécurité pour garantir le ministère de l'Éducation nationale et nouvelle citoyenneté. Il s'agit d'un travail qui doit être fait à consortium avec d'autres ministères qui interviennent, notamment sécurité. Sécurité pour garantir tel autre. Par exemple, pour d'autres partenaires, des partenaires de l'éducation, nous savons qu'ici, plus souvent, c'est l'UNICEF. L'UNICEF doit maintenant voir comment aussi appuyer. La rentrée commence, mais qu'est-ce que nous devons aussi faire? La rentrée, ça veut dire que ça mobilise presque tout le monde, parents, enfants, les acteurs, les organisations internationales, gouvernements qui interviennent pour que l'enfant puisse bénéficier de quoi, de l'éducation. Voilà un peu ce que je peux dire d'une manière un peu élargie.
0: Merci beaucoup, encadreur Martin. Alors, monsieur le président honoraire du Parlement d'enfants, est-ce que vous pouvez un peu nous parler de votre avis concernant la question de savoir c'est quoi la rentrée, à en croire vous?
2: Merci beaucoup. La rentrée scolaire, c'est, en tout cas tout ce que l'encadreur a dit, mais je peux juste ajouter à dire que c'est la fin du repos pour les enfants. Quand c'est la rentrée, les enfants savent que c'est le moment de retourner à l'école. Ça marque aussi la passation, par exemple, de première année à deuxième année. C'est aussi ça, la rentrée. Lorsque les enfants rentrent à l'école après les vacances, ils savent bien qu'ils vont monter de niveau, donc ils ne seront pas dans les mêmes classes ou au même niveau. À part ça, je peux dire que la rentrée, c'est en tout cas cette joie que les enfants ressentent quand ils ont de belles uniformes, quand tout va bien, quand ils ont des bons cartables. C'est aussi ça, la rentrée chez les enfants. Et pour les autorités, c'est en tout cas ce que l'encadreur a dit. Et pour les partenaires de l'éducation, c'est toute cette mobilisation qui est autour ou qui s'est fait pour que la rentrée soit effective.
0: Merci beaucoup. Alors, est-ce que, bon, selon vos observations, est-ce que cette rentrée sera vraiment possible ici dans notre ville, surtout la ville de Butembo?
2: Merci beaucoup. La ville de Butembo se situe dans la province du Nord Kivu, et la province du Nord Kivu est bel et bien dans la République démocratique du Congo. Et la décision qui a été prise par les autorités congolaises, tout en tenant compte du contexte épidémiologique auquel fait face la communauté bibolaise, donc l'issue a été telle que la rentrée sera effective avec des restrictions. Donc il y aura des choses à respecter scrupuleusement, et donc nous ne pouvons pas nous mettre de l'autre côté, mais nous devons juste être derrière le gouvernement qui a déjà annoncé que la rentrée sera effective. Néanmoins, nos observations que nous avons, il y a une timidité au centre-ville parce qu'on doit acheter des cahiers, uniformes, cartables aux enfants. En tout cas, il y a une timidité. Les parents ne sont pas en train d'acheter comme auparavant. Et ça nourrit en nous une crainte selon laquelle les parents doutent encore de la rentrée. Pourtant, le gouvernement a déjà proclamé que ça sera effectif. Et ça, c'est une crainte qui est en nous, en tout cas.
0: Alors, avec l'insécurité et l'épidémie qui nous menace, est-ce que cela ne nourrit pas la peur? La peur envers les parents, les enfants, les autorités, comment?
2: L'épidémie et l'insécurité. Depuis un bon moment, l'insécurité est là. L'épidémie est venue s'ajouter. Mm-hmm. En tout cas, l'épidémie est venue s'interposer sur la situation qui était déjà difficile. Et c'est facile pour les parents d'avoir toujours et toujours parce que le contexte ne les permet pas, en fait. Mais en tout cas, nous devons... l'épidémie est venue s'ajouter. Mm-hmm. En tout cas, l'épidémie est venue s'interposer sur la situation qui était déjà difficile. Et c'est facile pour les parents d'avoir toujours et toujours parce que le contexte ne les permet pas, en fait. Mais... En tout cas, nous devons... l'épidémie est venue s'ajouter. Mm-hmm. En tout cas, l'épidémie est venue s'interposer sur la situation qui était déjà difficile. Et c'est facile pour les parents d'avoir toujours et toujours parce que le contexte ne les permet pas, en fait. Mais en tout cas, nous devons... l'épidémie est venue s'ajouter. Mm-hmm. En tout cas, l'épidémie est venue s'interposer sur la situation qui était déjà difficile. Et c'est facile pour les parents d'avoir toujours et toujours parce que le contexte ne les permet pas, en fait. Mais en tout cas, nous devons... l'épidémie est venue s'ajouter. Mm-hmm. En tout cas, l'épidémie est venue s'interposer sur la situation qui était déjà difficile. Et c'est facile pour les parents d'avoir toujours et toujours parce que le contexte ne les permet pas, en fait. Mais... En tout cas, nous devons... l'épidémie est venue s'ajouter. Mm-hmm. En tout cas, l'épidémie est venue s'interposer sur la situation qui était déjà difficile. Et c'est facile pour les parents d'avoir toujours et toujours parce que le contexte ne les permet pas, en fait. Mais en tout cas, nous devons... l'épidémie est venue s'ajouter. Mm-hmm. En tout cas, l'épidémie est venue s'interposer sur la situation qui était déjà difficile. Et c'est facile pour les parents d'avoir toujours et toujours parce que le contexte ne les permet pas, en fait. Mais en tout cas, nous devons... l'épidémie est venue s'ajouter. Mm-hmm. En tout cas, l'épidémie est venue s'interposer sur la situation qui était déjà difficile. Et c'est facile pour les parents d'avoir toujours et toujours parce que le contexte ne les permet pas, en fait. Mais en tout cas, nous devons l'épidémie s'ajouter. Mm-hmm. En tout cas, l'épidémie est venue s'interposer sur la situation qui était déjà difficile. Et c'est facile pour les parents d'avoir toujours et toujours parce que le contexte ne les permet pas, en fait. Mais en tout cas, nous devons l'épidémie.
1: Et à des termes techniques, si ce sont des cas voyageurs ou des cas de déplacement, et quelques temps après, les autorités d'abord au niveau provincial ont pris des mesures. L'autorité provinciale spécialement a pris des mesures pour essayer de limiter les risques de contamination. Et les mesures prises concernent à la fois, touchent plusieurs secteurs. Il y a les secteurs de transport, les secteurs du tourisme. Au niveau du secteur du tourisme, nous voyons les hôtels, les restaurants, les agences de voyage. Il y a aussi les bistrots. Pour, par exemple, les agences de voyage, il a été demandé... aux agences ou aux chauffeurs de limiter le nombre de personnes. C'est-à-dire qu'à ce niveau-là, directement, c'est une sensibilisation. Même si ça peut être une injonction venant de l'autorité étatique, mais c'est déjà une sensibilisation. Le fait de demander à ces gens-là de limiter le nombre de personnes à transporter. Dans des églises, on a demandé même de suspendre les baptêmes par immersion. Donc, comme nous les voyons dans certaines églises, les personnes à transporter. Dans des églises, Il y a eu, on a demandé même des...

0: suspendre les baptêmes par immersion. Donc, comme nous les voyons dans certaines églises, des personnes à transporter. Dans des églises, il y a eu, on a demandé même de suspendre les baptêmes par immersion. Donc, comme nous les voyons dans certaines églises, ça veut dire que c'est lavabo ou dispositif de lavage des mains en lieu public comme au marché. En voyant ça plutôt, vous pouvez directement déduire qu'il y a un dispositif de lavage des mains pour lequel nous devons nous mettre, nous plier afin de lutter contre la maladie à virus Ebola. Dans la communauté maintenant, il y a eu des séances de sensibilisation. Des mains pour lesquelles nous devons nous mettre, nous plier afin de lutter contre la maladie à virus Ebola. Dans quel cas organisé sur les mesures préventives. Pour les enfants, il n'y a pas longtemps, le Parlement d'enfants a organisé une séance de sensibilisation, je crois, c'était les 16, c'était la semaine antérieure. Non, ils ont invité les enfants, leur expliquer c'est quoi la maladie. La maladie est venue d'où? Même si les enfants avaient déjà entendu parler de la maladie. Elle est venue peut lutter derrière. Non, ils ont invité les enfants, leur expliquer c'est quoi la maladie. La maladie est venue d'où? Même si les enfants avaient déjà entendu parler de la maladie. Elle est venue peut lutter derrière. Non, ils ont invité les enfants, leur expliquer c'est quoi la maladie. La maladie est venue d'où? Même si les enfants avaient déjà entendu parler de la maladie. Elle est venue peut lutter contre. Non, ils ont invité les enfants, leur expliquer c'est quoi la maladie. La maladie est venue d'où? Même si les enfants avaient déjà entendu parler de la maladie. Elle est venue peut lutter contre. Non, ils ont invité les enfants, leur expliquer c'est quoi la maladie. La maladie est venue d'où? Même si les enfants avaient déjà entendu parler de la maladie. Elle est venue pour lutter. Si elle sent mal, au lieu d'aller dans une officine pharmaceutique pour acheter des médicaments, le mieux serait de te rentrer dans une structure sanitaire. Voilà un peu d'une manière ramassée la réponse à cette question. Mais il faut saluer les efforts de tous ceux qui sont impliqués dans la sensibilisation, que ce soit des structures de protection de l'enfant, que ce soit les églises, que ce soit les autorités étatiques. Le travail a été fait, mais les problèmes, vous allez vous rappeler peut-être que vous n'avez pas, à l'époque, vous n'avez pas vu comment ça s'est passé lors de la 10e épidémie ici à 2018 à Butembo. C'était un peu à l'époque, vous n'avez pas vu comment ça s'est passé lors de la 10e épidémie ici à 2018 à Butembo. C'était un peu
1: pour votre réaction bien pertinente. Alors, nous allons revenir vers le président honoraire du Parlement d'enfants. Alors, une question se pose. Est-il souhaitable que les enfants soient laissés à la maison durant un moment, le temps que la situation s'améliore?

0: référence de la loi pour ta protection de l'enfant que j'ai sur la table. Je vais prendre l'article 6 qui dit, en tout cas, je vais lire intégralement. Ça
1: D'accord.
0: dit, l'intérêt supérieur de l'enfant doit être une prise à son égard. Par intérêt supérieur de l'enfant, il faut attendre le souci de sauvegarder et de privilégier à tout prix ce droit. Sauf prise en considération avec les sauf prise en considération, pardon, avec les besoins moraux, affectifs et physiques de l'enfant, son âge, son état de santé, son milieu familial et des différents aspects relatifs à sa situation. Après cet article, je vais aussi prendre l'article 38. L'article 38 de la même loi nous dit, ce n'est pas 38, pardon, ça doit être 28. Ça nous dit cet article, je vais aussi prendre l'article 38. L'article 38 de la même loi nous dit, ce n'est pas 38, pardon, ça doit être 28. Ça nous dit cet article, je vais aussi prendre l'article 38. L'article 38 de la même loi nous dit, ce n'est pas 38, pardon, ça doit être 28. Ça nous dit qu'une ITREL, toute personne, 38. L'article 38 de la même loi nous dit, ce n'est pas 38, pardon, ça doit être 28. Ça nous dit qu'une ITREL, toute personne exige de ramasser les deux questions. Pardon, que vous avez posé à l'encadreur Martin. Et la deuxième que vous avez posée, qui parle de s'il est souhaitable que les enfants restent à la maison en attendant que la situation. La situation est pertinente, c'est vrai, mais les deux questions. Pardon, que vous avez posé à l'encadreur Martin. Et la deuxième que vous avez posée, qui parle de s'il est souhaitable que les enfants restent à la maison en attendant que la situation. La situation est pertinente, c'est vrai, mais dire que tout faire pour dans la communauté. Mais il y a des personnes qui, en tout cas, qui sont mal intentionnées et des groupes de personnes qui sont toujours mal intentionnées, qui sont en train de véhiculer des mauvaises informations. Et si l'enfant avait déjà entendu, par exemple, dire qu'on doit se laver les mains, qu'on doit faire ceci ou cela, en tout cas, qui sont mal intentionnés, et des groupes de personnes qui sont toujours mal intentionnées, qui sont en train de véhiculer des mauvaises informations. Et si l'enfant avait déjà entendu, par exemple, dire qu'on doit se laver les mains, qu'on doit faire ceci ou cela, prendre telle herbe, vous faites ceci et ça va guérir. En tout cas, ces gens ne sont pas en train d'aider la communauté. Et donc, en tout cas, je pense que si l'État, de la même manière que l'État avait promulgué l'arrêté portant interdiction des activités de masse, si l'État, en tout cas, essaie de mettre en place encore de nouvelles stratégies pour traquer de telles personnes, en tout cas, c'est souhaitable parce qu'ils ne sont pas en train d'aider la communauté et les enfants étant inclus dans cette communauté, eux-mêmes sont en train d'en souffrir. Et pour la seconde question, celle qui parle des enfants qui peuvent rester dans la communauté en attendant que la situation s'améliore. Bon, en tout cas, je ne sais pas trop, mais l'article 6 que je venais de lire au début là-bas nous parle de l'intérêt supérieur de l'enfant. En tout cas, si les autorités compétentes, les autorités sanitaires, les autorités éducatives se mettent, et par exemple, s'ils vont conclure que c'est bon que les enfants restent à la maison, tant mieux, parce que, par exemple, souvenons-nous de l'époque de COVID-19. Il y avait eu confinement et tout le monde, en tout cas, était resté à la maison. Donc, pendant ce temps, je suis en train de vouloir dire que l'intérêt supérieur de l'enfant était visé dans cette mesure. On ne voulait pas que les enfants meurent, raison pour laquelle on avait instauré cette mesure. Et donc, ici, je suis aussi en train de voir la même chose. Si, après analyse minutieuse de la situation, on conclut que c'est compliqué, c'est

0: gérer. En tout cas, les enfants peuvent rester et nous serons d'accord comme parlement d'enfants parce que l'intérêt supérieur de l'enfant doit être en tout cas au centre. Et même si on dit que la rentrée soit effective avec des restrictions, c'est sûr toujours qu'il y a l'intérêt supérieur de l'enfant. On ne veut plus privilégier ses droits, celui de la santé et de l'éducation.
1: Merci. Alors, pour un enfant qui est convaincu de l'existence de la maladie à virus Ebola, comment est-ce que cet enfant doit se comporter une fois arrivé à l'école? Se comporter ou qu'est-ce qu'il doit faire pour éviter la contamination?
0: Merci beaucoup. Lors de l'épidémie, c'était la dixième épidémie, 2018 comme ça. Il y avait un slogan, j'étais encore un peu petit, mais en tout cas, j'aimais beaucoup ce slogan. On disait, en parler, c'est guérir. Donc le fait qu'on est en train de parler d'une chose, en tout cas, on est en train de s'accorder beaucoup plus de chances pour éradiquer cette chose. Et je pense que si les enfants deviennent des ambassadeurs de la santé au sein de leurs écoles et dans leurs classes même, je suis sûr qu'il n'y aura pas un danger quelconque qui pourra nuire aux enfants à l'école, surtout celui de la maladie à virus Ebola. Parce que je sais bien que plus les enfants sont en train d'en parler, plus ils sont en train de voir, par exemple, la situation s'empirer, plus ils sont en train de suivre à la radio les bulletins épidémiologiques, par exemple, qui fait allusion aux personnes qui sont en train de perdre la vie et qu'on sort. C'est sûr, même si on dit que les enfants sont vulnérables et sont caractérisés par une bassesse d'esprit et l'absence de discernement, je suis sûr qu'une information qui fait peur peut pousser de telles personnes à respecter les mesures barrières. Même si on dit qu'ils sont vulnérables, cette question engage la vie et tout le monde a peur de la mort en tout cas.
1: Merci beaucoup. Alors nous allons revenir vers vous, encadreur Martin. Alors pour un enfant qui constate que son ami présente quelques symptômes de la maladie à virus Ebola, comment est-ce que cet enfant peut se comporter face à cette situation?
2: Merci pour la question. Et j'ai aimé l'intervention du président honoraire du Parlement d'enfants Boutembo Lubero qui évoquait un aspect très important par rapport à ce que nous appelons l'infodémie, les mauvaises informations que propagent certaines personnes autour de la maladie, mais aussi autour de la rentrée scolaire prévue le 1er septembre. Je partage son avis, cette inquiétude qui, d'une manière ou d'une autre, influence aussi la préparation de la rentrée. Il y a à faire aussi un constat comme nous, constat selon lequel il n'y a pas d'engouement. C'est parce qu'il y a des informations que certaines personnes qui n'ont même pas habilité partagent, et comme à travers les réseaux sociaux, nous savons qu'ici à Boutembo, c'est le phénomène Ambu. Donc, c'est quand quelqu'un dit bon, Ambu, directement vous allez constater que la suite de l'information, c'est à mettre entre parenthèses. Malheureusement, la culture étant développée comme celle de se fier plus à la rumeur, il y en a ceux qui croient. Et la conséquence, c'est qu'ils sont en train de voir, bon, attendons voir. Alors que le temps d'attendre, on serait déjà à un certain niveau. Je me rappelle à 2000, lors de l'épidémie de quoi? La situation, elle n'était pas presque la même, hein? La dixième épidémie, il y avait quand même les écoles qui fonctionnaient. Les écoles avaient fonctionné. Il y avait des dispositifs de lavage des mains qui ont été appliqués ou qui ont été mis en contribution pour essayer de lutter ou contre la propagation de la maladie en milieu scolaire. Je crois que vraiment.

0: ces points-là, la communauté doit d'abord privilégier l'intérêt suprême de l'enfant. Et la maladie est là, nous savons comment se prévenir, comment nous prévenir, nous savons quelles sont ces mesures-là qu'on doit appliquer. Et c'est simple. On n'aurait pas à dire aujourd'hui, Butembo est comme l'épicentre de l'épidémie ici au niveau du Nord Kivu. Donc, en tout cas, tout ce que je conseillerais, c'est de se fier de tout ce qui commence par Ambo. Ambo, où il y a encore quoi dans les réseaux là, on dit allô groupe. Allô groupe, urgent. Quelqu'un met un petit message là-bas, ça commence par urgent, il met le feu rouge pour essayer d'attirer l'attention des lecteurs. Donc, malheureusement, vous allez vous rendre compte que ce sont des messages plusieurs fois transférés, dont on ne sait pas identifier la source de provenance. Ça veut dire qu'on a un sérieux problème à ce niveau-là par rapport aux informations pour essayer de, peut-être pour ces gens-là, c'est vouloir bâcler la rentrée scolaire. Alors, revenons à votre question de comment un enfant peut se comporter. Alors, un enfant, je ne suis pas expert en santé, mais je sais quand même quelque chose de quoi. J'ai quand même appris quelques manières de se comporter devant Eka. Ce que je peux dire est que en communication des risques, il faut des communications, il faut impliquer tout le monde. Tout le monde, que ce soit enfant, adulte. Un enfant devant Eka, quelqu'un qui, un ami qui se sent malade. C'est vrai, les enfants ont cet amour-là, cette affection-là envers leurs proches ou leurs amis. Et la tendance est souvent de toucher. Même il y en a ceux qui peuvent même essuyer les larmes de leurs amis. Alors, à cette période, la meilleure des choses, c'est de dire, c'est d'alerter. S'ils sont à l'école, d'alerter l'enseignant, alerter comme quoi il y a un ami qui se sent mal, qui est en train de dormir, ceci, sans pour autant le toucher directement, parce qu'il ne sait pas. Mais ce n'est pas à dire que toute forme de maladie peut être Ebola, ou toute forme de maladie soit Ebola, non. C'est juste pour prévenir parce qu'on ne sait pas. On ne sait pas par où la personne est passée. Donc, dans un premier temps, c'est d'alerter. Alors, si par exemple, il est arrivé qu'il a touché son ami, il faut que la femme le dise que moi, j'ai touché mon ami avec mes mains. Alors, dans ce cas-là, qu'est-ce qu'il doit faire? L'enseignant aussi. Le problème aussi, ce n'est pas seulement la femme. C'est aussi l'enseignant. Il faut que l'enseignant comprennent qu'est-ce qu'il doit faire dans des circonstances pareilles. Qu'est-ce qu'il doit faire? C'est par exemple, lui aussi constate, bon, il y a dans des écoles, il y a quand même, dans certaines écoles, il y a ce qu'on appelle les filmeries.
1: Exactement.
0: Alors, dans ce cas, il faut orienter. Il faut orienter, si vous avez touché, la moindre des choses, c'est se laver les mains. Moi, je l'ai dit souvent, il y a les gels hydroalcooliques. C'est pour se désinfecter. Mais moi, tout ce que j'ai souvent conseillé aux gens, c'est de laver les mains. Dès lors qu'il y a de l'eau avec des savons ou de quoi, si c'est avec, on appelle ça quoi?
1: Teinture d'iode.
0: Oui, il y en a. Mais c'est facile de se laver les mains. C'est ça. Éviter de se toucher, tu as touché quelque part à un milieu où tu constates que tu n'es pas sûr. Vaut mieux éviter de te toucher encore d'autres parties du corps. Il faut maintenir la main telle que, ou les mains telles que tu as touché avant même de toucher d'autres parties du corps. Il faut te laver les mains. Ça, ça évitera aussi que tu attrapes des maladies, ce que nous appelons des maladies des mains sales. Ce n'est pas seulement Ebola, il y a d'autres maladies.
1: Choléra, par exemple.
0: Oui. Il y a la fièvre typhoïde. Ce sont des maladies qu'on peut éviter avec des bonnes pratiques d'hygiène. Voilà ce que je peux dire.
1: Merci beaucoup, encadreur Martin. Alors, nous allons demander à la partie technique une séquence musicale. Question de se reposer un peu.

0: Merci beaucoup à la partie technique pour cette petite pause ou séquence musicale. Nous avons assez parlé dans la partie précédente de la rentrée et de l'épidémie, de la façon dont les enfants doivent se comporter à l'école dans cette situation qui nous terrasse. Alors, nous allons parler de notre sujet, nous allons parler de l'enseignement à distance. C'est un projet que le gouvernement est en train d'élaborer. Alors, nous allons chercher à savoir ce que les gens pensent. Alors, nous allons prendre le président honoraire du Parlement d'enfants. Nous allons lui poser la question de savoir si ça va marcher compte tenu de l'accès aux appareils, surtout pour les enfants d'ici, avec l'Internet, avec l'électricité et tout, selon lui, si ce projet va vraiment tenir.
1: L'enseignement à distance.
0: Exactement.
1: En tout cas, en voyant la situation, c'est compliqué. Si on essaie de voir par ménage, est-ce qu'il y a des appareils téléviseurs? Chacun a sa réponse parce que nous savons que certains parents ne préfèrent pas accorder beaucoup de temps aux enfants devant ces appareils, de peur que les enfants retiennent ce qui se passe là-bas et ne pas suivre l'essentiel. Nombreux, en tout cas beaucoup de parents n'ont pas la culture de les acheter, tout simplement. Et si on prend par exemple les aînés de la famille, ils ont des smartphones, c'est vrai, mais il faut voir leur disponibilité. Si par exemple on se dit il y aura par exemple un lien qui sera en train d'être partagé et grâce à ces liens on pourra accéder par exemple au cours, en tout cas je ne pense pas. Peut-être que on pourra dire aux parents d'acheter des téléphones uniquement pour l'enseignement en distance. Parce que je me souviens, à l'époque de COVID-19, il y avait l'enseignement à distance, mais il faut voir la qualité de cet enseignement. Ce n'était pas adapté, tout simplement, parce qu'à l'époque, j'étais en septième, donc on avait confiné quand nous étions en train de parcourir l'année de septième pour monter à huitième année de l'éducation de base. Mais, en tout cas, j'avoue que j'étais parmi ceux qui avaient affirmé que nous étions tout simplement montés de niveau, en tout cas avec un vide en tête, tout simplement. Et je pense que le gouvernement doit analyser ou mettre en place des stratégies vraiment qui sont concrètes, qui pourront permettre aux enfants d'apprendre, même si le contexte est compliqué. Si en tout cas la situation s'empire et que l'enseignement à distance devient le seul moyen où les enfants pourront accéder à l'enseignement, jouir de leurs droits de l'éducation. En tout cas, je pense que le gouvernement doit tout faire pour améliorer les infrastructures aussi. Parce que même la connexion Internet, c'est tout un problème. Et si on dit que ce sera par télé, en tout cas, chacun a sa réponse. Si on essaie de dénombrer les télévisions qui sont sur place, chacun a sa réponse. Et même si on prend la voie traditionnelle, la radio ordinaire par FM, en tout cas je ne pense pas que les enfants

0: puisse se concentrer comme il faut et dire que les parents seront là pour les suivre. Donc les parents seront derrière les enfants pour les pousser à apprendre. C'est sûr que les enfants, donc les parents pardon, sont là aussi pour d'autres responsabilités, pour chercher à manger pour les enfants, pour chercher d'autres biens pour le survie de la famille. Et cette situation en tout cas est en tout cas très compliquée, mais le gouvernement, en tout cas je dois le dire, quand même la République n'est pas une association ou une mutualité de personnes où on se réunit tout simplement. Il y a des textes qui régissent le fonctionnement des différents secteurs. Il y a aussi des moyens qui doivent être alloués car il y a une crise. Et je sais que le gouvernement congolais ne pourra pas nous décevoir. C'est un appel que je suis en train de lui lancer, de mettre en tout cas les batteries en marche pour que si la situation s'empire et que le recours à l'enseignement à distance, que ça ne soit pas une farce et que les enfants ne montent pas encore avec des vides en tête comme pendant le temps de COVID-19, parce que c'était catastrophique. Il y a des formules qu'on pourrait apprendre cette année-là de 7e pour monter à 8e, mais nous étions juste montés des classes comme ça et nous retrouvions à 8e curieusement avec des têtes vides, et des fois il y a des chapitres qui nous terrassaient, tout simplement on ne se retrouvait pas. Donc que le gouvernement voie en tout cas la manière la plus adaptée pour rendre cet enseignement à distance possible selon le niveau des enfants. Et c'est très compliqué. Vous voyez les enfants qui sont, par exemple ceux qui se sont inscrits à première année primaire. L'enseignement à distance pour un enfant de première année primaire, eux sont des experts. Il y a des autorités qui ont étudié uniquement pour ça. Je suis sûr qu'ils ne pourront pas manquer comment les faire. Mais qu'on puisse en tout cas délimiter, que l'enseignement ne soit pas unique et dire que les enfants de 3e, les enfants de 5e, les enfants de 2e puissent suivre le même enseignement. Que ça soit en tout cas délimité et qu'on puisse le dire ouvertement et essayer d'orienter les parents ou les professionnels des médias, en tout cas, selon que ça sera possible, que le gouvernement puisse être en train de songer à cette mesure, au même moment en train de songer à renforcer la riposte, parce que nous ne devons pas peut-être encourager l'enseignement à distance et oublier cette partie de la riposte, parce que nous savons que si donc l'épidémie prend fin, tout redeviendra normal. Et donc, nous encourageons à forcer la riposte parce que nous ne devons pas peut-être encourager l'enseignement à distance et oublier cette partie de la riposte. Parce que nous savons que si l'épidémie prend fin, tout redeviendra normal. Et donc, nous encourageons
1: Merci beaucoup, M. Jurès, pour cette belle réaction. Alors, encadreur Martin, qu'est-ce que vous pensez de cette question ?
2: En fait, il a presque tout balayé. Il a évoqué les points qui pourraient être forts pour pallier cette problématique et les points faibles. L'expérience, il a évoqué l'expérience des COVID-19. En fait, mon constat aussi, il est similaire parce que lors de la suspension des activités scolaires, c'était d'ailleurs l'état d'urgence sanitaire ici en RDC. On a organisé l'enseignement des distances. Mais l'enseignement des distances, on ne sait pas si l'enseignement est destiné réellement pour quelle catégorie d'enfants. Est-ce que ce sont pour les enfants, par exemple, des classes de 6e, des classes de... Des fois, vous allez voir, chaque jour, il y avait une leçon. Aujourd'hui, on peut parler de déconjugaison. Mais pour quelqu'un déjà, par exemple, à 5e, un élève de 5e primaire, connaît déjà, pas connaître peut-être, qui a déjà des notions sur la conjugaison. Comment les verbes des premiers groupes se conjuguent? Quels sont ces verbes-là? les verbes de deuxième groupe, troisième, ainsi de suite, les temps, les présents, l'indicatif, les quoi, tout ça, les modes plutôt, les modes indicatifs, subjonctifs, comme, bon, d'autres. Et puis, un enfant qui est à troisième année, par exemple, à troisième année, plus au niveau des deuxième, je ne cite pas première année parce que là, c'est compliqué. Deuxième, troisième, souvent mise plus sur l'expression et des calculs mentaux, comme aussi pour ouvrir un peu pour contribuer au développement de l'enfant sur le plan intellectuel. Et maintenant, pour celui qui est par exemple la première année primaire, vous allez lui apprendre quoi? Ça, c'est d'abord, ça c'est un problème du point de vue technique ou organisationnel. Maintenant, entre autres, dans les quoi, ceux qui vont apprendre par quoi, l'enseignement à distance. Mais dans quel environnement seront-ils? Est-ce que les parents seront là pour les surveiller? Faites ceci, c'est l'heure. Est-ce que les parents seront là? N'est-ce pas que si c'est par exemple à la radio, je peux écouter en train de faire autre chose. Et puis, à un moment donné, on est les enfants, c'est fluent. S'il n'y a pas un suivi, ils peuvent être en train d'apprendre quelque chose comme il n'y a pas de surveillant. À un moment donné, ils commencent à jouer. Ils oublient c'est pourquoi ils sont là. C'est pourquoi il faut toujours qu'il y ait quelqu'un qui puisse les suivre, dire ceci. Mais il évoquait aussi un autre aspect sur le plan technique ou sur le plan des matériels utilisés. Vous utilisez par exemple la radio. Est-ce que vous avez une idée, par exemple, sur combien de ménages, sur par exemple 10 ménages, combien ont des postes récepteurs? Bon, s'ils ont des postes récepteurs, c'est pour quelle fin? Pour quelle finalité? Et là aussi, il se pose un problème. Donc, il faut d'abord voir est-ce que si c'est faisable. Et les quoi? Vous allez dire écran. Écran aussi, ça coûte. Vous pouvez acheter, vous savez les enfants, vous pouvez acheter un écran téléviseur de 21 pouces. L'enfant ira chez son ami là-bas, va voir si c'est 30 pouces ou 31 pouces. Alors, directement, non. Le débat, ça serait autour d'écran téléviseur, plutôt que de s'ouvrir le quoi. L'enseignement, l'enfant va dire, non, notre écran ira chez son ami là-bas, va voir si c'est 30 pouces ou 31 pouces. Alors, directement, non. Le débat, ça serait autour d'écran téléviseur, plutôt que de s'ouvrir le quoi. L'enseignement, l'enfant va dire, non, notre écran est même sonné au secondaire. Il se pose aussi comment ouvrir les fichiers, comment accéder. Les téléphones, on l'utilise plus souvent les jeunes. Vous allez voir dans leur téléphone, il n'y a que des photos, leurs photos, traitées de toutes sortes, comme actuellement il y a. Quelqu'un passe en train de vouloir embellir comment ça peut se faire, comment il peut se rendre beau ou comment elle peut se rendre belle à travers des photos. C'est vrai, la personne est en train d'apprendre indirectement, mais dans l'ignorance. Mais si on capitalise tout ce que nous faisons avec nos appareils, c'est aussi, ça peut contribuer. Donc, l'enseignement à distance, il l'a souligné, il faut que les deux ministères essaient, d'ailleurs ça devait 3, même 4, il y a Poste et Télécommunications, il y a ministère des communications, il y a le ministère de l'éducation nationale et nouvelle citoyenneté, il y a les ministères de la santé publique, hygiène et prévention, qui doivent d'ailleurs se réunir pour voir bon, qu'est-ce qui peut être fait. Mais à mon avis, ce n'est pas aussi grave, c'est parce qu'on est en train de dramatiser la situation. Seulement, peut-être voir comment renforcer les mesures de prévention dans des écoles, et limiter les quoi, essayer de jouer sur le nombre d'enfants dans une salle. C'est vrai, ça pose des problèmes surtout dans des écoles publiques. Et vous allez retrouver environ 50 enfants ou même 60 dans une... Là, ça devient problème. C'est peut-être jouer sur ces aspects-là et, afin de nous épargner de l'enseignement à distance. Et parce que nous savons que lui-même, il a été d'une manière ou d'une autre victime. Parce que l'effet d'apprendre, tu peux apprendre quelque chose, bon, tu te dis, bon, alors d'autres matières, laisse passer. Mais si on organisait l'enseignement à distance, moi je souhaiterais que ça soit limité dans les temps. Par exemple, on prend juste un mois. Et l'enseignement de distance, ça concerne les élèves qui montent des classes, pas ceux qui sont à première année. Et l'enseignement va consister à rappeler ce qu'ils ont déjà appris. Pas dire que vous allez leur dispenser de nouvelles matières. Ça va poser problème. Ce sont des rappels pour les mettre à niveau. Quand il y aura par exemple la rentrée comme telle pour ces enfants-là, qu'ils puissent maintenant bien se concentrer. Et on fait en sorte que les un mois passé puisse être récupéré au courant de l'année scolaire. C'est ce que moi je pense, au lieu de songer par exemple à l'enseignement à distance.
1: Alors, pour les parents qui sont occupés, vous ne pensez pas que ces projets, supposons que ces projets deviennent ces projets mis en marche alors, et ça ne sera pas une charge de plus aux parents qui sont un peu plus occupés?
2: J'ai évoqué ça d'une manière ou d'une autre en disant qu'il y a un problème, il va se poser un problème de suivi. Parce que les parents vont quitter comme d'habitude, quittent la maison pour aller travailler et laisser les enfants dire que bon, il y aura enseignement, même s'il y a horaire affiché là-bas contre les murs. Il y aura toujours cette difficulté-là. Les parents ne sauront pas se partager entre entre suivre les enfants à la maison et entre vaquer à leurs activités quotidiennes. Parce que pour les parents, d'abord, les deux mois ici à la maison, ça a été une charge. C'est vraiment une charge. Supporter les enfants pendant les quoi, même si ce sont leurs enfants, mais comme ils ne sont pas habitués, et c'est une charge. Alors, à ce moment, les parents profiteraient pour vaquer librement à leurs occupations, en sachant que les enfants sont à l'école. Ouais.
1: Alors, qu'en pensez-vous, monsieur Jurès? La question de savoir si ça ne serait pas une charge de plus aux parents qui sont un peu plus occupés.
0: La question de suivre l'enseignement à distance.
1: Exactement.
0: Pour les parents, en tout cas, je ne partage pas cet avis que les parents soient, en tout cas à tout moment, auprès de leurs enfants pour suivre de quelle manière ils sont en train de bénéficier de cet enseignement-là. En tout cas, je suis en train de le dire, nous sommes dans un pays et un pays, en tout cas, a tout un système de fonctionnement et les choses ne marchent pas vaille que vaille dans un pays qui se respecte. Je vais essayer de lire intégralement l'article 38 qui consacre le droit à l'éducation pour tout enfant. L'article 38 nous dit ceci. Tout enfant a droit à l'éducation. Les parents ont l'obligation d'envoyer leurs enfants à l'école sans aucune discrimination. L'État garantit le droit à l'éducation à rendre obligatoire et gratuit l'enseignement primaire public. Il organise des différentes formes d'enseignement secondaire et professionnel. Il intègre l'enseignement des droits humains, en particulier les droits et devoirs de l'enfant, ainsi que l'initiation à la vie à tous les niveaux du système éducatif. En tout cas, si j'essaie de détailler ou de voir l'articulation de cet article, si ça s'est dit, il y a des agents, donc des acteurs, voilà, qui sont cités. Il y a l'État, les parents et l'enfant. L'enfant, c'est un jouisseur. En tout cas, lui, il est là pour bénéficier juste de l'éducation. Les parents, comme ce sont eux qui exercent l'autorité parentale sur les enfants, eux, en tout cas, la seule chose qu'ils peuvent faire, c'est d'envoyer leurs enfants à l'école. Et on nous dit que c'est l'État qui garantit ses droits. On nous dit que c'est l'État qui rend l'enseignement gratuit au bénéfice des enfants. Et dans un contexte comme le contexte que nous traversons, je suis sûr que l'enseignement à distance ne pourra pas être compliqué pour l'État congolais s'il s'y met comme il le faut. Parce que, en tout cas, je l'ai dit, nous ne devons pas être encore une fois flattés par cet enseignement à distance si ça devient le cas. Parce que les expériences nous prouvent, en tout cas, à suffisance que c'était très difficile et les gens, en tout cas, n'avaient pas bénéficié de l'enseignement comme il faut. En termes simples, c'est le gouvernement qui a la part des responsabilités dans cette situation. Nous ne devons pas rejeter la balle aux parents qui ne sont là que pour héberger leurs enfants, pour les trouver de la nourriture et consorts. Cette charge ici de l'éducation ne doit pas venir s'interposer sur cette lourde responsabilité qu'ils ont déjà depuis un bon moment. Et donc, c'est l'État qui doit tout faire s'il pourra disponibiliser des agents pour peut-être suivre cet enseignement, tant mieux. Mais ce n'est pas souhaitable que ce soit les parents qui puissent le faire parce que, je le dis bien, ils sont de... Comment le dire? Ce sont eux les autorités de ménage. Comment une autorité de ménage peut arriver à rester dans le ménage et, par exemple, quand il est soir, le fait qu'il est là, il n'a pas eu le temps d'aller, par exemple, au marché pour trouver du poisson aux enfants. Et maintenant, le soir, on se regarde. Et la cause, c'est laquelle les parents, par exemple, étaient en train de suivre l'enseignement, de surveiller ses enfants pour qu'ils puissent jouir pleinement de l'enseignement là à distance. En tout cas, ça ne se comprend pas. Et donc, l'État a la part des responsabilités. C'est à lui de réfléchir et de venir avec des choses qui sont concrètes. Et ces choses-là, doivent engager ou doivent, comment le dire, ces choses-là doivent être meilleures, voilà, pour les enfants, les parents et même pour les temps en question, parce qu'il ne doit pas faire aussi l'impossible. C'est juste voir ce qui est faisable et on le fait dans ce sens.
1: Alors, avez-vous un message particulier aux parents, soit aux enseignants, soit aussi au gouvernement, pourquoi pas même aux autres enfants?
0: Merci beaucoup à tous les enfants. En tout cas, je l'ai dit que l'article 45 de la loi numéro 09/001 du 10 janvier 2009 portant protection de l'enfant, à son alinéa 8, nous dit que l'enfant a des devoirs envers ses parents, sa famille, la société, l'État, la communauté internationale, ainsi que vis-à-vis de lui-même. L'enfant, selon son âge, ses capacités, et sous réserve des restrictions contenues dans la présente loi, a les devoirs d'œuvrer à la sauvegarde de la santé et de la moralité publique. En tout cas, en disant cela, j'ai dit aux enfants qu'ils ne doivent pas être des propagateurs de mauvaises informations, parce que c'est bien clair ici. On nous dit que nous devons sauvegarder la moralité publique et nous devons contribuer, nous devons aider notre pays à être dans un meilleur état de santé. Pourquoi? Parce que on nous reconnaît en tant qu'enfants que nous avons une part, une très grande part d'ailleurs à jouer pour que la situation sanitaire et la moralité publique puissent être maintenues. Et pour les parents, en tout cas, je l'ai dit de continuer toujours avec leurs responsabilités. C'est les responsabilités pardon, qui ne sont rien d'autre que œuvrer pour que les enfants puissent trouver à manger, puissent trouver des habits, et en tout cas tout ce que les parents font. Je les remercie en les encourageant. Et pour les autorités, je les demande juste de doubler les efforts qu'ils ont déjà fournis, de tout faire pour que la maladie puisse disparaître. Parce que dans la logique des choses, l'épidémie ne doit pas durer une année ou deux ans. L'épidémie, par exemple, comme la maladie à virus Ebola ici, si tout le monde est suivi, par exemple, un cas confirmé, s'il est suivi, il essaie de dicter les contacts qu'il a eu avec les gens, et ces contacts, on arrive à les suivre. L'épidémie ne pourra pas, en tout cas, ne pourra même pas faire un mois. Voilà, donc l'État a intérêt à mettre beaucoup de moyens dans la riposte pour que cette maladie puisse disparaître. Maintenant, toute la communauté. Je suis en train de suivre les gens ici, dire Ebola, il y a des financements dedans et les gens sont en train de se construire de belles maisons avec cette riposte. Bon, c'est, en tout cas, c'est eux qui pensent ce qu'ils disent là. Mais croyez-moi, tant que la maladie sera présente ici en ville de Butembo, en province du Nord Kivu et à l'est de la République, les financements continuera à venir. Ceux qui sont en train de se construire des maisons seront en train de les construire. Peut-être qu'ils seront en train de s'acheter aussi de belles voitures. Et nous qui sommes en train de mourir, nous serons toujours en train de mourir. Et donc, la seule chose que nous devons faire, c'est de respecter les mesures barrières. Nous ne pouvons pas limiter les financements et dire que les financements ne doivent plus venir et voir avec des yeux d'hier ceux qui sont en train de bénéficier. Et donc, la seule chose que nous pouvons faire, c'est de respecter les mesures barrières. Les restes ne nous concernent pas.
1: Merci beaucoup. Alors, nous avons besoin du message de l'encadreur Martin à la population bibolaise qui vous sienne en général.
2: Mon message, c'est particulièrement aux bonnes volontés parce que il a donné un message aux parents, au gouvernement, aux enfants. Et moi, j'encouragerais les bonnes volontés de voir aussi les cas des enfants, des enfants déplacés qui sont ici à Butembo. Et ces enfants sont là, sont ici, pas par leur propre volonté. C'est parce que il y a eu, ça ne va pas, il y a eu une crise, une situation quelconque dans leur milieu d'origine. Et puis, les gouvernements devraient aussi songer à ces enfants. Aller à l'école, c'est bon, mais pour aller à l'école, il faut quand même mettre quelque chose sous la dent. Un enfant est aussi, c'est son droit à la nourriture. Il faut que à une bonne santé, il faut voir l'aspect nourriture, l'aspect sanitaire, comment aussi assurer leur protection, leur venir en aide, les bonnes volontés aussi, les assister pour que ces enfants reprennent les chemins de l'école comme d'autres. Merci.
1: Merci beaucoup. Ça, c'était le message de l'encadreur Martin. Se protéger, c'est protéger tout le monde. Nous allons vous souhaiter un nouveau rendez-vous à la même fréquence, même heure. Ciao.
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4: Infirmier, administratif et descendant.

0: Bonjour.
1: Bonjour.
0: Nous vous accueillons dans notre émission Homme Santé Environnement à l'RTVH. Pouvez-vous vous présenter auprès des auditeurs?
1: Moi, c'est Kakule Saloum Albert. Je suis infirmier à Butembo. Je suis l'auteur-compositeur de la chanson Infirmier en danger. Et je chapeaute en titre de coordonnateur une dynamique intitulée « La voix des infirmiers en danger ».
0: Cette dynamique-là existe à Ville de Butembo depuis quand aussi?
1: Oui, la dynamique existe il y a de cela 5 ans.
0: Mmh.
1: Oui.
0: Alors, quels étaient les objectifs peut-être de cette dynamique-là?
1: En fait, la dynamique en Ville et Jour, c'est consécutivement à la chanson même que nous avons eu à monter. Et je pense qu'à travers cette chanson, nous avons eu à exprimer les souffrances qu'ont toujours subi les infirmiers, les hygiénistes et les autres catégories avec lesquelles nous prestons.
0: Alors, à part ça maintenant, avec cette dynamique, vous voulez amener l'infirmier à quel stade?
1: Oh, l'infirmier, pour cette dynamique, nous voulons d'abord servir d'une voix. Nous voulons faire une voix qui puisse arriver à transcender les collines, les montagnes, afin que la souffrance que connaît l'infirmier de la RDC puisse un jour retrouver quand même une voie de consolation, une voie qui pourrait tant soit peu essayer d'essuyer les larmes des infirmiers congolais qui n'ont ni prime ni salaire. C'est vraiment terrible la situation en République démocratique du Congo.
0: Mais quand même, vous avez opté quand même pour le choix de ces métiers. Qu'est-ce qui vous avait motivé?
1: Nous avons été motivés, c'est parce que c'est pour nous une passion. Mais aussi, nous nous sommes dit que nous faisons quand même aussi membres. Nous faisons partie des autres catégories de personnel de l'État qui existent. C'est pourquoi nous ne devrions pas être soustraits des avantages de l'État. En prestant, nous avons considéré que nous devrions aussi être gérés comme les autres couches, comme les enseignants et les autres couches que je ne citerai pas ici, messieurs les journalistes.
0: Donc si vous êtes là, on peut dire que quand même c'est grâce aux petites contributions des malades ou bien l'État a encore à faire.
1: Absolument, si nous sommes en train de subsister, c'est parce que nous vivons aux dépens de quelques frais que le malade nous donne. Et il faut signaler ici que la situation de la guerre a fait que d'ailleurs, le revenu de la population a tellement baissé. Et s'il faut vraiment essayer de fouiller les fiches de malade, vous retrouverez que la majorité est devenue maintenant insolvable. Et cela ne fait que diminuer au jour le jour les petites recettes-là que nous devrions gagner de la part de nos malades.
0: Avec la chasse et filmée en danger, pouvez-vous nous citer quand même quelques dangers qui guettent les films?
1: Justement, quand nous avons eu à penser à cette chanson, c'est parce que nous étions d'abord tellement frustrés, nous étions tellement en colère au vu de la situation que nous endurons chaque jour. Et si nous avons eu à dire que réellement nous sommes en danger, c'est parce que, comme vous allez le constater aujourd'hui, nous faisons face à une épidémie de maladie à virus Ebola. Et comme vous êtes en train de les suivre partout, il y a des infirmiers, des médecins qui sont en train de s'y camper. Et en même temps que nous faisons face à une épidémie comme celle-là, mais moi qui vous parle ici, j'ai presque 15 ans, 30 ans. Et j'ai 15 ans, je m'excuse, 15 ans de service, ça que je n'ai bénéficié ni prime ni salaire. Vous vous rendez compte? Donc, en même temps, je m'expose à la maladie et en même temps, je m'expose à toutes les menaces que vous êtes en train de vivre. Même sur les réseaux sociaux, vous êtes en train de voir vraiment une attaque contre les agents de santé. Et d'ailleurs, la majorité est en train de vouloir même carrément se désengager de la carrière. Vous comprenez?
0: Et alors, donc, si la population qui vous soigne encore semble s'insurger contre vous, est-ce que c'est par ignorance ou c'est comment?
1: C'est ce paradoxe-là que nous ne sommes pas en train de comprendre, messieurs les journalistes. En même temps que nous donnons de notre mieux à pouvoir restaurer, donner la santé à nos patients, mais à ce moment ici, nous devons nuancer. Ce ne sont pas quand même tout. Il y a une catégorie, une couche qui arrive à faire cela. Mais au moins, je suis d'accord avec toutes les prestations que nous avons toujours faite au bénéfice de nos malades. La plupart a toujours confirmé cela. Et je ne pense pas que tout le monde puisse vraiment avoir cette version des choses et agir de la sorte.
0: Quelle est votre fierté lorsque vous vous retrouvez au milieu des malades, bien que vous n'arrivez pas à être bien traité? Qu'est-ce qui fait votre fierté dans ce métier, tout simplement?
1: Comme je vous disais, c'est comme une passion. Et à chaque fois que nous sommes à face des malades, au moins nous retrouvons que c'est nous les personnes qui pouvaient. Donc nous sommes, je peux dire, nous sommes fiers par le fait que nous sommes au moins les personnes qui contribuent et qui apportent une solution à la maladie lorsque la personne est incapable de tout. C'est cette fierté-là de pouvoir donner la vie, la guérison même aux patients qui nous motive plus davantage. Et c'est cette fierté-là que nous avons.
0: On a toujours dit que vous les infirmiers, mais vous communiquez facilement avec Dieu, puisque vous, en tout cas, avec la vie, vous sauvez la vie des gens. Alors, vous avez quel message envers la population qui vous écoute, qui a besoin au moins de votre service?
1: Oui, c'est pour moi un bon moment de pouvoir dire à la population que, en tout cas, le contexte de la maladie que nous vivons, il ne faut pas que cela soit justement à ce que la, qui est là maintenant, et d'ailleurs qui nécessite une prière. Parce que nous sommes, comme vous avez dit, nous avons un mandat de Dieu, et c'est d'ailleurs à travers ce pouvoir que nous arrivons à guérir les gens. Et quand il y a une chose, je crois que la population devrait quand même nous faire confiance. Quand il y a une situation comme celle que nous sommes en train de vivre, au lieu d'écouter les voix qui ne sont pas officielles, non autorisées, les voix qui ne sont même pas expérimentées dans une matière, en tout cas, la population aurait à choisir la bonne voie de nous suivre, nous qui sommes experts. Et pour ça, nous ne devons pas trahir, malgré les menaces. Ça, je vous assure. Quelles que soient les menaces, nous n'allons pas baisser le bras. Comme l'épidémie est déjà là, c'est une urgence sanitaire, nous devons coûte que coûte apporter une solution de toute notre manière.
0: Une autre parenthèse, comment vous vous sentez lorsque quelqu'un s'appelle docteur, médecin, alors que seulement il a su soit soigner avec des feuilles, alors que peut-être il est loin de la science, je ne sais pas. Si vous sentez comment quand de tels gens aussi se prononcent dans votre métier?
1: Bon, le problème pour les Congolais, la plupart des Congolais aiment des titres. Et bon, quand les gens s'appellent comme ça, même un musicien a déjà pu parler de cela. Si je me souviens, c'est Félix Oise, quoi. Vous trouvez quelqu'un en première année, s'il parle de la médecine, il commence à s'appeler docteur. Donc, ça, on s'en fout. On dit que flatteur vit au dépend de celui qui l'écoute. Mais c'est la qualité des soins que nous donnons qui nous qualifie. Et que nous ne devons pas. En tout cas, pour ce point-là, nous, on ne polémique pas. Mais nous voulons que quand même l'État puisse restructurer les choses. Parce qu'il faut qu'une nuance soit mise. Il faut que les gens qui méritent justement être appelés comme ça soient aussi qualifiés en tant que tels. Mais c'est lorsqu'on voit même ceux qui seraient bien et qualifiés traités comme ceux qui n'ont même pas la qualité, c'est comme ça qu'il y a un méli-mélo dans la société. Et c'est comme ça que tout le monde peut s'appeler comme il veut.
0: Nous avons fait cela dans des écoles, surtout quand on approche l'obstétrique sociale, scientifique, biochimie. Tous les élèves aspirent à être des infirmiers et médecins. Est-ce qu'ils se détrompent ou bien c'est un bon choix?
1: Bon, c'est un bon choix. S'ils sont appelés, comme nous avons été appelés, nous dirons que c'est un bon choix. Parce qu'après tout, le service que nous rendons, c'est celui-là qui nous donne l'honneur. C'est ce service-là qui nous donne l'honneur. Et comme c'est une vocation, donc, s'ils sont appelés, en tout cas, tant mieux. Mais la plupart, comme il nous a toujours vu avec une blouse blanche, peut-être propre aussi, comme certains l'ont toujours dit, cela les amène à aspirer sans en avoir une vocation. Et D'ailleurs, dans les structures, de pareils gens, vous allez le remarquer, ce sont des gens qui ne sont pas tellement engagés et qui cèdent au moindre vent, au moindre secousse, et qui n'arrivent même pas à tolérer les petites recettes là qu'on nous donne de la part des patients.
0: Donc, c'est que dans le service, il faut un peu aussi de patience aussi.
1: Oui, c'est la patience, ce qui fait que d'ailleurs nous puissions faire même 20 ans comme ça à service, sans que nous ne puissions vraiment baisser les bras. Et donc c'est cette patience-là. Mais en tout cas, nous avons déjà désespéré, mais au moins on est là parce que nous avons été appelés.

0: Revenons à notre chasseur là, infirmier en danger. Alors, vous avez évoqué le cas des hygiénistes qui sont oubliés, et ainsi de suite. À quel niveau les prestations de santé sont oubliées?
1: Nous avons dit que, comme nous avions chanté, infirmiers administratifs et de santé sont oubliés. Nous voulions dire oubliés par rapport aux autres catégories de l'État que nous avons toujours vu. Nous avons parlé aussi des techniciens de labo, des hygiénistes. Et c'est comme ça que moi-même, nous sommes arrivés au point de nous demander qu'avons-nous fait justement pour mériter ça? Est-ce que c'est vraiment, nous pouvons dire quoi? C'est vraiment une malédiction que nous avons reçue ou c'est quoi là? Donc, nous n'arrivons pas à comprendre. C'est pourquoi nous avions dit même ça, mâcher les mots, où sont nos primes, où est notre salaire? Parce que l'État, c'est notre papa. Nous ne pouvons pas avoir peur de lui dire à face. Comme ça que nous lui avons demandé, où est notre prime, s'il vous plaît? Et nous lui avons même expliqué que c'est à travers nos mains que les gens naissent. Et on ne s'arrête pas là. On doit poursuivre même la vie de la femme. Au niveau de la CPN, vaccination, partout là, nous avons essayé au moins de lister les services que nous avons toujours offerts au quotidien à nos patients. Pour tout ça, nous voulions que l'État puisse avoir ne fût-ce qu'une compassion envers nous et pour qu'il arrive à prendre des décisions. Je vais vous parler d'une situation. À l'Est, nous vivons trois choses maintenant. Pendant que nous ne sommes pas payés, il y a maintenant la maladie qui est là. Nous sommes appelés à faire la riposte pendant que l'État ne nous reconnaît pas. Est-ce que vous vous imaginez? Donc nous sommes trois fois triplement victimes. Et pendant que nous-mêmes, quatrième fois, nous ne sommes même pas expulsés par la maladie. C'est comme ça que vous êtes en train de voir les confrères, les consoeurs tomber chaque jour. Donc c'est vraiment tout ça que l'État devait vraiment examiner. Surtout à l'Est de la République, où les massacres font des victimes chaque jour. Il y a maintenant des structures sanitaires incendiées. S'il faut aller dans toutes les zones ici, vous allez voir, il y a des hôpitaux qui ont disparu. Il y a vraiment le chômage déjà imposé.
0: Chose grave. On commence même à incendier des structures sanitaires.
1: Et les structures sanitaires qu'on arrive à incendier, pendant que les gens ont déjà mis le moyen. C'est toute cette confusion-là qui nous amène vraiment à pleurer. Quand on arrive à réfléchir à cette situation, nous avons des larmes aux yeux et on ne sait pas vraiment comprendre.
0: Une société sans infirmiers, sans médecins, à quoi ça ressemblerait?
1: Je ne sais pas. Mais au moins là, tout le monde peut avoir la réponse. Une société sans médecin, sans infirmier, c'est-à-dire il y a une automédication presque floue. On arrive peut-être à se référer des différentes plantes sans savoir la dose, à quel niveau ça va servir.
0: Ça
1: devient danger. Et le taux de mortalité, de natalité, en tout cas monte. Du coup, la mortalité monte du coup dans ce sens-là. Et c'est comme ça que même les épidémies, vous avez toujours vu les vaccins qu'on a toujours donnés à nos petits. Il y a des maladies qui tendent quand même à disparaître. Varicelle, rougeole, tout ça c'est le fruit de tout ce que nous avons toujours fait. Mais vous vous imaginez, avant il y avait d'autres épidémies à part Ebola qui pouvaient même ravager des villages.
0: Un petit conseil à la population, comment la population peut vivre avec le vaccin, les infirmiers?
1: Nous ne demandons pas beaucoup de choses. Nous demandons seulement la considération de nos patients, comme je vous ai dit là. Parce que le pays là que nous recevons, nous le recevons parce que nous voyons que c'est par la douleur qu'ils arrivent aussi à trouver ça. Parce que la plupart sont déjà coupés de leurs sources de revenus. Les gens qui avaient des champs à Yinga, Sipa, Masulikwede, ils n'ont plus maintenant accès à leurs champs. Et donc, nous ne demandons autre que seulement la considération et cette relation-là qui doit être sauvegardée à tout prix.
0: Mais il faut aussi peut-être un petit conseil avec la population. Il y en a des fois, dit-on qu'on a toujours signalé des cas de fuite. Vous voyez que quelqu'un est guéri, vient d'être soigné. Mais il abandonne même ses effets, il prend fuite. Et puis, il conseille. Et comment vous vous sentez quand vous apprenez une telle situation?
1: Bon, vous comprendrez qu'ils sont pris aussi en étau. La responsabilité n'est pas 100% à cette population-là. C'est l'État qui pouvait d'abord donner des meilleures conditions sociales à tout le monde, conditions socio-économiques, comme je peux le dire, pour amener ceux-là aussi à pouvoir trouver quelque chose. La majorité arrive à laisser ces effets-là par manque, et non pas parce qu'ils n'ont pas voulu nous payer. C'est parce qu'ils trouvent une difficulté à pouvoir se trouver de moyens financiers qui pouvaient payer leurs factures. Et donc, c'est ça. Mais ce n'est pas chose aussi à encourager de leur part. Nous préférions que cela passe par une négociation. Par une négociation et un engagement quand même. Parce que la maladie, elle est là chaque jour. Elle ne prévient pas tout ça.
0: Alors, des fois, il y a toujours eu les cas de médecins, tous les infirmiers, qui projettent souvent des grèves. Mais une grève qui ne dure même pas une semaine... Est-ce que c'est par pitié, pourquoi c'est là, ainsi de suite.
1: Vous l'avez dit, messieurs les journalistes. Oui, il faut vous mettre à tête que la grève que peut tenir un infirmier, un médecin, est celle qui pouvait être tenue par un enseignant. Il y a une différence toute nette. Tout simplement parce que l'enseignant, lui, quand il va refouler l'élève, et l'élève sera en bonne santé, il sera chez lui avec son parent, bien gardé. Mais si l'infirmier pouvait gréver et faire une semaine, on va assister à une catastrophe. Combien de vies on allait justement, on aura à perdre.
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0: Monseigneur, ce soir, bonjour.
3: Bonjour.
0: La maladie à virus Ebola continue toujours à faire rage. Qu'est-ce que nous pouvons encore faire, surtout quand nous sommes dans des grandes assemblées?
3: Oui, nous regrettons du fait que la maladie continue à faire rage. Alors, ce qu'on peut continuer à faire quand on est dans des assemblées, c'est respecter les mesures barrières. Cela veut dire que la distanciation, par exemple, quand on est dans une église, il faut séparer les chaises pour que les gens puissent s'asseoir étant séparés.
0: Si les fidèles anglicans, y a-t-il quand même certaines procédures que vous avez adoptées qui ne se faisaient pas la fois passée?
3: Oui, ce que nous avons adopté, compte tenu de la situation actuelle, c'est la distanciation des chaises, comme je venais de le dire, et aussi le lavage des mains à l'entrée. Quand les gens viennent à l'église, il faut se laver les mains. Et aussi, s'il y a un cas de décès, on a décidé que le corps ne soit plus amené dans l'église, qu'on laisse le corps à la morgue. On peut venir prier à l'église et après le culte ou bien la messe, l'équipe qui est chargée de l'enterrement digne peut récupérer le corps de la morgue et l'amener au cimetière.
0: Et l'étape des offrandes, ça peut se passer comment?
3: Bon, l'étape des offrandes, c'est comme d'habitude, parce que là, on ne se touche pas les mains. Mmh. Chacun touche dans sa poche et met dans les paniers.
0: Okay. Ouais. Alors, bientôt, c'est la rentrée scolaire, mais la rentrée qui aura lieu dans des circonstances que nous n'ignorons pas. Et les parents qui arrivent à l'église, ce sont les mêmes parents d'enfants. Vous avez quel conseil, puisqu'ils peuvent respecter les mesures à l'église alors qu'à la maison c'est autre?
3: Oui, c'est ça. Donc, nous sommes en train d'instruire les parents qui sont en même temps les fidèles. Et comme vous le dites, bientôt la rentrée scolaire. On est en train de voir comment on peut aussi renforcer les capacités au niveau de nos écoles, mettre des kits de lavage de mains à l'entrée. Ce n'est pas facile parce que nous avons beaucoup d'écoliers, ça va exiger beaucoup de besoins, mais initialement, on doit quand même commencer et former aussi les enseignants pour que les enseignants puissent nous aider aussi à transmettre le message aux enfants.
0: Est-ce que ça serait mauvais aussi de demander aux parents, ceux qui ont des moyens, bien sûr, de doter leurs enfants de certains désinfectants qui peuvent transporter dans les objets?
3: Oui, ça c'est très important parce que si chaque enfant aurait un petit savon là pour l'aider, ça va beaucoup aider. Et peut-être qu'il peut aussi assister son voisin qui est à côté de lui. Alors souvent les parents disent aussi qu'ils n'ont pas d'argent, mais ça serait une bonne initiative si on arrivait à réaliser de telles choses.
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0: Concernant le felina, que peut-être leur besoin et comment peut le venir à nous?
3: Bon, pour les orphelins, en tout cas, ils ont beaucoup de besoins. D'abord, ce sont des humains. La priorité, c'est trouver à manger. Et deuxième chose, les soins médicaux. Et autre chose, ce sont les habits aussi. Et autre chose, nous avons, par exemple, les écoliers, ils ont besoin aussi de kits scolaires. Alors, c'est un peu beaucoup. Ouais.
0: La fréquentation, est-ce que c'est encore nécessaire d'aller le voir là-bas ou bien il faut passer par la paroisse?
3: Bon, ça dépend, mais ça serait mieux d'y aller, parce que passer par la paroisse, c'est bon, mais aller sur terrain, c'est aussi mieux, parce que les enfants eux-mêmes vont voir la personne qui est arrivée pour les assister. Et ça aide beaucoup et ils sont aussi encouragés par rapport à ça. Ouais.
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3: Salut madame, monsieur, bienvenue à l'écoute de ces carnets de communiqués. 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Merci de l'avoir écouté.
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0: Bonsoir, madame, messieurs, bienvenue à l'écoute de cette édition de journal qui s'ouvre par les sommaires. Le président de la coordination urbaine de la société civile Force Vive de Boutembo monte au créneau face à la flambée de cas d'Ebola, à la désinformation et à la résistance. Cette dernière qui se caractérise quelquefois par des actes de vandalisme des dispositifs de prévention dans une causerie avec le point focal média de Boutembo ce mercredi à son office de travail. Le révérend Matsanen Sanane appelle la population à la prise de conscience.
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0: Le gouvernement provincial du Nord Kivu a lancé hier mardi 25 août les travaux d'aménagement de l'aérodrome de Kasalala à Lubero Centre, chef-lieu du territoire de Lubero.
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0: Le ministère de l'enseignement supérieur et universitaire a suspendu jusqu'à nouvel ordre toutes les activités académiques dans les établissements publics de Goma et Bukavu pour l'année 2026-2027. La raison est à découvrir dans ces radiojournaux.
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0: Le président de la coordination urbaine de la société civile Force Vive de Boutembo monte au créneau face à la flambée des cas d'Ebola, à la désinformation et à la résistance. Cette dernière qui se caractérise quelquefois par des actes de vandalisme, des dispositifs de prévention. Dans une causerie avec le point focal des médias ce mercredi 26 août 2026, à son office de travail, le révérend Matsanane appelle la population à la prise de conscience collective face à l'épidémie d'Ebola. Il sensibilise par ailleurs au respect des mesures barrières. Ces propos ont été recueillis par Steve Maté.
5: J'appelle toute la population à la vigilance. Il est vrai que la situation est tellement grave. Nous sommes en train de mourir chaque jour. Je voudrais vous appeler à observer les orientations des personnels soignants, à se laver les mains régulièrement, en évitant de côtoyer les lieux de deuil de personnes qui sont mortes par le virus Ebola, mais aussi et d'éviter à manipuler le corps et le malade qui ont des signes. Vous savez, cette maladie a un problème parce que presque tous les signes de la malaria et d'autres sont presque le même signe que cette maladie de virus à Ebola. Et donc, évitons le rimaire, la désinformation. Si vous avez quelque chose qui vous préoccupe, c'est mieux de se renseigner auprès des personnels soignants ou auprès d'une personne sage afin de vous orienter que de transmettre ou relayer ou remonter les rumeurs.
0: À l'initiative de l'UNICEF, les Rastaouran de Boutembo ont été sensibilisés sur la maladie à virus Ebola. C'était au cours de la parade spéciale tenue ce mercredi 26 août 2026 à leur siège de Londo dans la commune de Boulengera. L'activité visait à renforcer la connaissance de cette couche de la population sur les modes de transmission, les mesures barrières et la lutte contre la désinformation et les rumeurs autour de la riposte. Les participants ont été appelés à devenir des relais communautaires pour véhiculer la bonne information dans leurs milieux respectifs. Au sorti de ces assises, les membres de ces mouvements, associations, ont salué l'initiative et se sont engagés à lutter contre l'épidémie d'Ebola. L'inimitié qui s'observe ces derniers temps entre certains acteurs au sein de la communauté et les personnels soignants à cause de la maladie à virus Ebola est un grand risque pour notre milieu. Cette pensée est du neuropsychiatre Kambale Tamos du Centre d'accompagnement psychosocial de Moussimba. Il encourage les agents sanitaires à une large sensibilisation aux structures de santé de se conformer aux exigences de l'urgence sanitaire dès la réception des patients. Les neuropsychiatres plaident aussi pour l'accompagnement des victimes des résistances contre l'épidémie par le gouvernement. Écoutez Kambale Tamos au micro de Monsanto Nzanzo.
1: Pour aider la population, il faut d'abord une sensibilisation. La semaine, c'est les aider à comprendre cette maladie. Mais chez nous, avec le niveau d'analphabétisation, avec le niveau des personnes traumatisées, alors il faut d'abord passer à la détraumatisation de la population qui a longtemps perduré dans des situations de traumatisme. Mais aussi, on ne doit pas vivre comme des ennemis, les soignants ainsi que la population. Vous imaginez avec les gens qui sont tabassés, les structures qui sont incendiées, les soignants, ainsi que les gestionnaires des structures, on va voir la vie à danger et on risque justement de passer à la fermeture de certaines structures, chose qui peut alourdir les maladies. Le personnel, comme les gestionnaires, nécessite déjà une prise en charge psychologique. Il faut qu'il y ait un apport à partir de notre gouvernement congolais, puisque ce qu'ils rendent comme service au sein de la communauté, c'est service communautaire social pour réparer les dégâts. Et vous n'allez pas respecter, par exemple, les mesures barrières. Signifie, vous comme structure, comme dispensaire local, traditionnel comme moderne, vous pouvez vous attirer justement maintenant des personnes affectées par cette maladie. De toutes les structures, d'abord, doivent lutter.
0: Kambale Tamos est l'invité de la rédaction ce soir à partir des 19h55. Le gouvernement provincial du Nord Kivu a lancé hier mardi 25 août les travaux d'aménagement de l'aérodrome de Kasalala à Lubero Centre, chef-lieu du territoire de Lubero, longue de 1500 mètres. La piste d'atterrissage servira aux besoins sanitaires et humanitaires. L'exécution du projet confié à l'Institut congolais pour la conservation de la nature ICCN pour la durée d'au moins 6 mois. Azaf Litimiri.
6: L'infrastructure est présentée comme une réponse d'urgence à la crise qui traverse le Nord Kivu. Elle doit permettre d'acheminer l'aide humanitaire aux déplacés et les médicaments, tout en servant d'appui opérationnel aux troupes engagées sur le terrain. L'ego des travaux a été donné par Maître David Kamoura, représentant personnel du gouverneur militaire du Nord Kivu.
7: Cette piste de Kasalala qui vient d'être réquisitionnée pour des besoins humanitaires et sanitaires. Vous savez que nous sommes sous menace Ebola et il était très important que cette piste soit aménagée pour permettre l'arrivée des médicaments mais également de l'aide humanitaire.
6: Les projets s'inscrivent dans un plan plus large des désenclavements du Grand Nord. D'après les représentants du gouverneur militaire, après Kasalala, et notre aérodrome est prévu à Mangroji, pas toujours dans les Lubero, et une piste est déjà en construction à Walikale. Ces trois infrastructures devaient être connectées au futur aéroport international et Tshisekedi wa Mulumba de Beni Mavivi afin de relier la province à l'ouest du pays. D'une longueur de 1500 mètres pour une durée de 6 mois, les travaux de l'aérodrome de Kasalala sont exécutés par l'ICCN. Bienvenue Bouende est directeur des communications au sein de cette institution.
8: On va défricher cette piste qui est déjà envahie par les herbes. Il y aura tout le travail technique de chargement et de compactage pour justement faire en sorte que les avions de grand poids puissent atterrir ici en toute sécurité. Nous tablons sur 5 à 6 mois de travaux.
6: L'aérodrome de Kasalala, qui servait déjà aux missions de la MONUSCO et du CICR, vient en complément des pistes existantes de Rwanda à Butembo, d'Ishango à Beni et des ruines de Katanda à Rutshuru. Depuis Lubero, Azaf Litimire.
0: Et le ministère de l'Enseignement supérieur et universitaire a suspendu jusqu'à nouvel ordre toutes les activités académiques dans les établissements publics de Goma et Bukavu pour l'année 2026-2027. Cette décision, qui provoque une vive contestation chez les étudiants, est justifiée par la ministre Marie-Thérèse Sombo par des raisons sécuritaires et l'annulation des nominations managériales faites par la rébellion de l'FCM23. Les étudiants qui se disent victimes de cette décision radicale, redoutant un nouveau retard néfaste dans leur cursus déjà fragilisé par la guerre, ils appellent le gouvernement à reconsidérer sa mesure ou à proposer des alternatives sécurisées. La circulaire de la ministre de l'ESU précise que seuls les étudiants finalistes de l'année 2025-2026 bénéficient d'une dérogation pour achever leur cycle. Commentant cette décision du gouvernement, le chef des travaux Rigen Mouessi estime que la motivation serait la détérioration de la situation sécuritaire dans la région, particulièrement après les récentes nominations effectuées par le gouvernement rebelle dans plusieurs secteurs, dont celui de l'enseignement supérieur. L'enseignant en faculté des sciences sociales, politiques et administratives à l'Université catholique de Graben souligne que les conséquences sont majeures, se traduisant par une forme d'abandon de la population par son gouvernement et offre un argument à la rébellion pour étendre sa zone d'influence. Je vous convie à l'écouter au micro de Providence Bureau.
9: Mais il ne faut pas aussi aller plus loin à thème de motivation sans pour autant revenir aux événements récents. Le M23 a récemment procédé aux nominations dans les établissements de l'ESU à vie de Goma et à Bukavu. Alors, je crois que par ce geste, la rébellion a voulu avoir une mainmise sur les institutions d'enseignement comme ils l'ont fait dans les zones occupées. Alors, en réaction, le gouvernement a pensé que la suspension est une mesure de rétorsion. Mais à mon avis, il s'agit d'une mesure qui frappe à plein fouet les gens innocents. À Goma et à Bukavu, les gens attendent plutôt le retour à la sécurité, le départ du M23. Ce qui fait qu'il y a plusieurs effets. Premièrement, la population de ces zones-là va se sentir délaissée par le gouvernement qui doit normalement solutionner son problème. Deuxièmement, ça peut aussi renforcer la rébellion qui se dit, alors que ça signifie Kinshasa va des suspensions psychologiques à la rébellion et peut maintenant, de façon consentie, être justement obligé de vrai au compte de cette rébellion.
0: C'est la fin de ce Radio Journal. Merci de nous avoir écoutés.

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3: Amis sportifs, merci pour cette fidélité que vous accordez à ce programme de RTVH. Bienvenue à l'écoute de cette nouvelle production sportive. À moins de 2 semaines du coup d'envoi des tours préliminaires des compétitions interclubs de la CAF, les 4 ambassadeurs de la République démocratique du Congo intensifient leurs préparatifs sur les continents. En séjour au Congo-Brazzaville, l'association sportive Maniema Union croise les fers ce jeudi 27 août avec l'association sportive Auto au centre technique FIFA Digné. Alors, les unionistes de Kindou reviennent des succès de Bisabros face aux Gabonais de Manga Sport. Ces mêmes Gabonais de Manga Sport engagés en Ligue des Champions de la CAF affronteront les Daring Club Virunga de Goma ce vendredi 28 août en amical. Et test détail pour les montagnards du Nord Kivu qui peaufinent leur préparation avant leur toute première apparition sur la scène continentale en Coupe de la Confédération. De leur côté, les tout-puissants Mazembe et le Football Club Les Aigles du Congo affichent également leurs armes pour la Ligue des Champions. Les Corbeaux de Lubumbashi effectuent leur stage à Quito en Zambie. De retour à Kinshasa après 2 phases de préparation bouclées en Tanzanie et en Angola, les Aigles du Congo poursuivent désormais le travail au stade de Martyrs. Pour ses premiers tours préliminaires en Ligue des Champions, le tout-puissant Mazembe débitera face au Medeama Sporting Club du Ghana, tandis que le Football Club et les Aigles du Congo affrontera le Rwandais d'Aper FC. En Coupe de la Confédération de la CAF, le Daring Club Virunga disputera son match historique face au Bazar Brave de Seychelles. Exempté du premier tour, l'association sportive Maniema Union de Kindou entrera en lice au second tour face au vainqueur du duel entre Kabush Cop d'Ankola et Unam FC de Namibie. Et sur le vieux continent, en Ligue des Champions de l'UEFA, le tirage au sort de la phase de la Ligue se tiendra ce jeudi 27 août à Monaco à partir de 18h juste. Cette cérémonie marquera le coup d'envoi officiel de la 72e édition de l'histoire de la compétition continentale et la 3e édition sous la formule apollinique qui verra 36 clubs européens s'affronter. Après le lancement des différents championnats nationaux, les pelouses européennes s'apprêtent à vibrer de nouveau pour cette prestigieuse compétition. Le Paris Saint-Germain, tenant du titre, remettra son trophée en jeu face aux meilleures formations du continent. Dans cette formule, les équipes sont réparties dans 4 chapeaux de 9 clubs selon leur classement UEFA. 2 adversaires de chaque chapeau disputant 8 rencontres au total, dont 4 à domicile et 4 à l'extérieur. Le chapeau 1 regroupe les cadors du continent, notamment le Real Madrid, le Paris Saint-Germain, le Bayern Munich, Manchester City, Liverpool, Arsenal.

0: et le football club Barcelone. Chaque tête de série affrontera également deux autres grands clubs de son propre chapeau de cette première phase. À l'issue des 8 journées, les 8 premiers du classement général se qualifieront directement pour le 8e de finale. Le club classé de la 9e à la 24e place disputera un tour de barrage en aller-retour. La première journée est programmée du 8 au 10 septembre et le calendrier complet des affiches sera publié à l'issue du tirage au sort qui aura lieu sportif. C'est par là que nous bouclons complètement cette chronique sportive. Merci à vous toutes et à vous tous de l'avoir écouté.
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0: Source de revenus. Face à ces difficultés qui impactent sur la sécurité alimentaire de la communauté, des initiatives se multiplient pour accompagner les agriculteurs, améliorer leurs pratiques et soutenir la production. Notre bulletin se consacrera à cette actualité agricole. Je suis Nick Mukobelo à la présentation. Bienvenue à tous et à toutes.
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0: Pour commencer, la saison culturelle est en cours dans le sud du territoire de Loubero. Pour aider les agriculteurs à améliorer leur rendement, le Centre de recherche et d'appui aux organisations agricoles, CRPA en sigle, organise des séances de recyclage sur les techniques agricoles adaptées. Plusieurs producteurs ont récemment bénéficié de cette formation. Détail avec Origène Moussoubao depuis Kirumba.
3: Ces séances de formation interviennent au moment où les agriculteurs s'activent pour les semis. Le CRPA leur apprend notamment des bonnes pratiques à adopter de cette étape afin de favoriser une meilleure production. Kambal Souhen, responsable du Centre de recherche pour la promotion de l'agriculture, explique l'objectif de cette formation.
4: L'objectif de la formation que nous avons réalisée était de capaciter les agriculteurs pour qu'ils augmentent la production et les revenus de leur famille. Nous leur avons appris avant la saison culturelle à bien se préparer à certaines techniques comme le choix du champ, la culture, le choix de la semence et d'autres techniques. Une façon de préparer les champs et de les garder propres.
3: Les bénéficiaires sont à différents niveaux. Si la production augmente, toute la communauté a bénéficiera, ajoute Kambal Souen.
4: Lorsque quelqu'un prépare bien son champ, c'est l'une des voies qui augmente sa production. Si cette production augmente, ça va aider toute la communauté parce que lorsque ces gens récoltent en premier lieu, ils auront la nourriture pour la santé de leur famille. Et en deuxième lieu, lorsqu'ils amènent une partie au marché, les autres vont bénéficier en achetant. Pour dire, si la production augmente, ce n'est pas à l'avantage seul de l'agriculteur, mais plutôt pour tout le monde qui bénéficie de ses mains.
3: Le moment est désormais venu de mettre en pratique les acquis de ces formations. Les agriculteurs affirment avoir acquis de nouvelles connaissances qu'ils commencent à appliquer dans son champ, malgré les difficultés rencontrées.
4: Les techniques que j'ai utilisées sont telles que l'écartement des semis de haricots de 40 cm, l'aménagement du champ, le tri de la semence. Lorsque tu fais cela, tu te prépares à avoir une bonne récolte. C'est ce qu'on nous a appris pendant la formation. Il y a aussi le respect de la date de la saison culturelle. Je ne brûle plus les feuilles mortes dans mon champ.
3: Notons que depuis quelques jours, hommes et femmes s'activent dans le semis et le sarclage de leur champ. Pour cette grande saison culturelle, l'espoir d'une bonne récolte est grand au sud du territoire de Loubero, confirment les bénéficiaires de la formation du CRPA. Depuis Kirumba, Origène Moussoubao, au compte d'Ibilte Habari Zamahali.
0: Pendant ce temps, dans le secteur de Rouenzori, la fusariose du bananier, également appelée maladie de Panama, inquiète les producteurs du groupement Bassongora en territoire de Béni. Cette maladie provoque notamment le jaunissement des feuilles et peut fortement réduire la production. Face au risque d'une baisse d'approvisionnement en bananes, les agriculteurs et les autorités appellent à renforcer la sensibilisation et les mesures de prévention contre cette souche. Fred Mastaki nous fait le point.
5: Kambale Kakunika, cultivateur à Masambo, revient sur les difficultés rencontrées par les agriculteurs face à la fusariose de la banane. Actuellement, l'état de nos bananeraies est préoccupant. Les bananiers dépérissent et certains présentent des signes de pourriture au niveau du système racinaire. On va finir par tomber. Même les régimes nouvellement formés se dessèchent ou pourrissent avant d'arriver à la maturité. Cette situation entraîne une baisse de la production et contribue à la hausse du prix des denrées alimentaires. Nous avons besoin d'un accompagnement, notamment en plant des bananiers sains et résistants, afin de reconstituer nos plantations. De son côté, Tembo Kalwa et Jean, chargé de l'agronomie dans le groupement Bassongora, confirme la présence de la fusariose dans l'entité. Il déplore toutefois le manque de moyens dont dispose son bureau pour lutter contre la maladie.
6: La fusariose qui semble encore être plus répandue dans notre entité du groupement Bassongora. Les signes, vous allez voir, l'effet de la base commence à jaunir. Pour éradiquer ces problèmes de la fusariose et ça demande

0: mat une implication de tous. Parce que nous disons qu'avec la fusariose, nous n'avons pas de moyens d'élite qui sont appropriés.
1: Mumbere Stariko, membre de la structure Mukuli Mabora, basé dans le groupement Basongora, appelle les organisations non gouvernementales et le gouvernement congolais à intervenir en faveur des agriculteurs. Nous sollicitons l'intervention du gouvernement et des ONG qui œuvrent dans le secteur agricole afin de lutter efficacement contre cette maladie et à terme de l'éradiquer. Si rien n'est fait, nous risquons d'assister à une crise alimentaire car les cultures de rente comme le cacao, le café ne sont déjà plus suffisamment rentables. À cela s'ajoute la présence de cette maladie qui affecte les bananeraies. C'est donc un véritable danger pour la sécurité alimentaire et la survie des populations. Dans ce contexte, les acteurs locaux plaident pour une intervention afin de préserver la production agricole dans le groupement Basongora, une zone qui accueille également plusieurs personnes déplacées de guerre. Fred Mastaki depuis Kassindi pour Habari za Mahali.
2: Revenons au sud du territoire de Lubero pour clôturer. L'association des cultivateurs des collectivités des Batangi et Bamaté mise sur le café pour lutter contre la pauvreté. L'organisation a mis à la disposition des agriculteurs des milliers de plantules et encourage la population à investir dans cette culture présentée comme une opportunité pour améliorer les revenus et soutenir l'économie locale. Ghislain Ramazani pour plus de détails.
3: L'initiative lancée il y a plusieurs semaines commence à prendre racine dans la communauté. Pour Kizito Kassali, agronome et coordonnateur de la Kukuba, le café n'est pas qu'une simple plante. C'est une véritable stratégie de développement pour sortir les ménages de la précarité.
4: Et nous disponibilisons les plantules de café pour accompagner notre communauté. Nous trouvons l'importance dans ça et nous pensons que quand notre communauté, s'il s'intègre, s'il se focalise dans cette culture, ça va aider surtout et répondre et alléger les souffrances tassoapé. J'encourage les gens vraiment à suivre cette culture.
3: Dans cette région, c'est la variété arabica qui s'adapte le mieux. Très prisée sur le marché mondial pour sa qualité, cette culture exige néanmoins de la patience. Il faut compter entre 3 et 4 ans d'entretien avant que jeune plant ne donne sa première grande récolte. Et parie sur l'avenir, dont Kahambu Kihundu, une ancienne cultivatrice, confirme déjà des nombreux avantages par rapport aux cultures de routine.
5: Le café est une culture très rentable. Nous ne devons plus nous limiter uniquement au manioc. Avec l'argent de la vente du café, il est beaucoup plus facile de subvenir à nos besoins essentiels de nos familles. J'encourage vraiment toute la population à s'engager dans cette culture.
3: Cet enthousiasme gagne également la nouvelle génération. Filiale Wami vient tout juste de se lancer en achetant ses propres plantules à la pépinière de la Kikoba. Convaincu que la terre ne ment pas, il place de forts espoirs dans cette culture et appelle les autres jeunes à saisir cette opportunité.
6: Appliquer cette culture, c'est tâcher à garantir un avenir meilleur pour moi, l'or vert. C'est entre autres la culture du macadamia, mais aussi la culture du café, qui sont considérées comme des cultures qui sont plus coûteuses. Les jeunes comme moi, si une fois nous nous investissons dans l'agriculture, passant dans de telles cultures, surtout la culture du café, là nous pouvons au moins t'assoiper, nous dire que nous avons pu préparer notre avenir.
3: S'il faudra encore quelques saisons de patience avant de voir ces jeunes plants donner leurs premiers fruits rouges, les paris semblent déjà gagnés dans les esprits. Aujourd'hui, aussi des loubéraux, l'espoir des lendemains meilleurs pousse désormais à l'ombre des caféiers. Depuis Kirumba, Yusli Ramazani pour Habari za Mahali.
2: Et c'est par là que nous mettons un point à ce numéro du bulletin humanitaire à Habari za Mahali. Si vous nous avez rejoint en cours de diffusion, vous pouvez réécouter ces informations en consultant notre site web le www.habarizamahali.org. Nick Mokobelo, j'étais à la présentation. Au revoir et à très bientôt pour un nouveau rendez-vous d'informations humanitaires.
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12: Notre peur la plus profonde n'est pas d'être inapte. Elle est que nous puissions être dotés d'un pouvoir sans commune mesure. On n'apporte rien au monde en se dévalorisant. 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
13: Ravi de vous retrouver à l'écoute de l'RTVH pour votre édition des 19h30. D'abord les titres. Augmentation de décès liés à l'épidémie d'Ebola à Butembo. La Lucha s'interroge sur l'efficacité de la riposte. Les mouvements citoyens exigent une évaluation de la riposte contre cette maladie virale.
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13: Criminalité urbaine en ville de Beni. Un acteur local de la société civile parmi les victimes. Katouva Patrick a été tué par balle la nuit de mardi à ce mercredi par des inconnus dans son quartier en commune de Bungulu.
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13: Dans un autre niveau, c'est un autre niveau d'escalade dans la guerre du 1-23. Les gouvernements congolais suspendent jusqu'à nouvel ordre les activités académiques dans les universités et instituts supérieurs de Goma et Bukavu. Voilà RVH. Tout pour les titres. Bienvenue au détail.
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13: Les mouvements citoyens luttent pour les changements Lucha, section Butembo, dit constater avec regret l'augmentation des cas de décès liés à la maladie à virus et Ebola dans la ville. Devant la presse, ce mercredi, cette structure s'interroge sur la manière dont la chaîne des contaminations peine à être coupée par la riposte. La Lucha démontre qu'une séance d'évaluation des activités de la riposte soit organisée par les deux sous coordination des Butembo et Katwa avec leurs partenaires. Écoutez Anel Kamwanya, l'un des communicateurs de la Lucha à Butembo, dans cet extrait sélectionné par Kabutia Malero.
16: 60 à 70% des nouveaux cas provenaient de personnes qui n'étaient pas suivies comme contact, ce qui révèle l'importante faille. Nous demandons par conséquent qu'une séance d'évaluation des activités de la riposte soit organisée par les deux sous-coordination de la riposte à Butembo avec les partenaires techniques et financiers en œuvre sur place, notamment OMS, INSEF, Médecins Sans Frontières, MEDER, International Medical Corps, les leaders communautaires doivent prendre part à cette initiative afin de prendre connaissance de tout ce qui s'est fait dans la ville et ses environs dans les cas de la riposte contre Ebola. Si dans un délai de 7 jours, à compter de la date de la signature du présent communiqué, cet exercice de transparence et de redevabilité n'est pas fait, nous allons recourir à d'autres voies légales pour nous faire attendre, éventuellement appeler à leur départ dans notre région.
13: À l'initiative de l'UNICEF, les Rastaouran de Butembo ont été sensibilisés sur la maladie à virus Ebola. C'était au cours de la parade spéciale tenue ce mercredi 26 août 2026 à leur siège à Londo, dans la commune de Boulenguera. L'activité visait à renforcer la connaissance de cette couche de la population sur les modes de transmission, les mesures barrières et la lutte contre la désinformation et les rumeurs autour de la riposte. Les participants ont été appelés à devenir de relais communautaires pour véhiculer la bonne information dans leur milieu respectif. Au sorti de ces assises, les membres de ces mouvements associatifs ont salué l'initiative et se sont engagés à lutter contre l'épidémie d'Ebola. Et les femmes du Nord Kivu, regroupées au sein de la synergie Femmes, Paix et Sécurité, appellent les gouverneurs militaires à les impliquer dans la coordination de la riposte contre la maladie à virus Ebola pour son efficacité. Elles l'ont dit au sorti de la rencontre ce mercredi avec la coordonnatrice du gouverneur militaire en charge du JAR, famille et enfants, Prisca Luanda Kamala. Elle plaide aussi pour la considération de l'autorité provinciale de leurs alertes faites par, dans le cadre de la sécurité avec l'activisme des EDF. Yolante Kalungero Lusenge, coordonnatrice du groupe Association pour la défense des droits de l'homme et de la paix GADOP, s'est confiée à Patricia Loa.
17: Nous voudrions que dans la coordination de la crise de la maladie à virus Ebola, il y ait un point focal chargé des questions des VBG et des questions des exploitations et abus sexuels. Parce que nous avons fait un constat, si la stratégie est zonale, tous les médecins chefs de zone, ce sont des hommes. Et donc, l'implication de la femme des Nord Kivu dans la riposte Ebola, la femme n'est là que pour faire des sensibilisations, mais elle n'est pas dans la coordination, elle n'a pas un mot à dire dans la coordination. Donc nous venons pour lui montrer que lorsqu'il y a des problèmes de sécurité, de crise, que la femme aussi ait une place pour s'impliquer davantage dans la recherche de la paix ou bien de la sécurité ou bien dans la riposte, parce qu'elle est la première victime de toutes ces crises ici. En deuxième lieu, nous avons montré que dans le cas de la recherche de la paix, du fait que dans différents comités de sécurité, que ce soit dans des gouvernements, que ce soit en ville, dans les communes, les institutions sont chapeautées par les hommes. Donc, toutes les stratégies qui sont menées, c'est difficile qu'il y ait des femmes vraiment qui s'impliquent, qui donnent aussi leurs réponses aux salaires qui sont remontés.
13: L'inimité qui s'observe ces derniers temps entre certains acteurs au sein de la communauté et les personnels soignants à cause de la maladie virus Ebola était grand risque pour notre milieu. Cette pensée est du neuropsychiatre Kambale Tamos du Centre d'accompagnement psychosocial de Moussimba. Il encourage les agents sanitaires à une large sensibilisation aux structures de santé, de se conformer aux exigences de l'urgence sanitaire dès la réception des patients. Les neuropsychiatres plaident aussi pour l'accompagnement des victimes des résistances contre l'épidémie par le gouvernement. Écoutez Kambale Tamos au micro de Monsanto Nzanzo.
18: Pour aider la population, il faut d'abord une sensibilisation. La semaine, c'est les aider à comprendre cette maladie. Mais chez nous, avec le niveau d'analphabétisation, avec le niveau des personnes traumatisées, alors il faut d'abord passer à la détraumatisation de la population qui a longtemps perduré dans des situations de traumatisme. Mais aussi, on ne doit pas vivre comme des ennemis, les soignants ainsi que la population. Vous imaginez avec les gens qui sont tabassés, les structures qui sont incendiées, les soignants ainsi que les gestionnaires des structures, on va voir la vie à danger et on risque justement de passer à la fermeture de certaines structures, chose qui peut alourdir les maladies. Le personnel comme les gestionnaires nécessitent déjà une prise en charge psychologique. Il faut qu'il y ait un apport à partir de notre gouvernement congolais, puisque ce qu'ils rendent comme service au sein de la communauté, c'est service communautaire social pour réparer les dégâts. Et vous n'allez pas respecter, par exemple, les mesures barrières. Signifie, vous comme structure, comme dispensaire local, traditionnel comme moderne, vous pouvez vous attirer justement maintenant des personnes affectées par cette maladie. Et toutes les structures, d'abord, doivent lutter.
13: Le gouvernement provincial du Nord Kivu a lancé hier mardi 25 août les travaux d'aménagement de l'aérodrome de Kasalala à Lubero Centre, chef-lieu du territoire de Lubero, longue de 1500 mètres. La piste d'atterrissage servira aux besoins sanitaires et humanitaires. L'exécution du projet est confiée à l'entité congolaise pour la conservation de la nature ICCN pour une durée d'au moins 6 mois. Azaf Litimiri.
19: L'infrastructure est présentée comme une réponse d'urgence à la crise qui traverse le Nord Kivu. Elle doit permettre d'acheminer l'aide humanitaire aux déplacés et les médicaments, tout en servant d'appui opérationnel aux troupes engagées sur le terrain. Le go des travaux a été donné par Maître David Kamoura, représentant personnel du gouverneur militaire du Nord Kivu.
20: Cette piste de Kasalala qui vient d'être réquisitionnée pour de besoins humanitaires et sanitaires. Vous savez que nous sommes sous menace Ebola et il était très important que cette piste soit aménagée pour permettre l'arrivée des médicaments mais également de l'aide humanitaire.
19: Les projets s'inscrivent dans un plan plus large de désenclavement du Grand Nord. D'après les représentants du gouverneur militaire, après Kasalala, et notre aérodrome est prévu à Mangroji, pas toujours dans les Lubero, et une piste est déjà en construction à Walikale. Ces trois infrastructures devaient être connectées au futur aéroport international et Tshisekedi wa Mulumba de Beni Mavivi afin de relier la province à l'ouest du pays. D'une longueur de 1500 mètres et pour une durée de 6 mois, les travaux de l'aérodrome de Kasalala sont exécutés par l'ICCN. Bienvenue Bouende est directeur des communications au sein de cette institution.
21: On va défricher cette piste qui est déjà envahie par les herbes. Il y aura tout le travail technique de chargement et de compactage pour justement faire en sorte que les avions de grand poids puissent atterrir ici en toute sécurité. Nous tablons sur 5 à 6 mois de travaux.
19: L'aérodrome de Kasalala, qui servait déjà aux missions de la MONUSCO et du CICR, vient en complément des pistes existantes de Rwanda à Butembo, d'Ishango à Beni et des ruines de Katanda à Rutshuru. Depuis Lubero, Azaf Litimire.
13: Encore une nouvelle victime de la criminalité urbaine a été enregistrée en ville de Beni. Il s'agit du nommé Katouva Patrick qui a été tué par balle la nuit de mardi à ce mercredi 26 août. La victime, qui était aussi président de la société civile du Congo, noyau du quartier Mangoté dans la commune de Bungulum. Ses bourreaux lui ont tiré dessus alors qu'il tentait d'intervenir contre un cas de cambriolage dans son quartier. Mercredi Calmer.
22: Jérès Mukongoli, président de la société civile Force Vive de Bungulu, évoque un acte prémédité orienté vers un leader engagé.
23: Nous sommes vraiment très consternés et très tristes par rapport à l'assassinat de notre collègue. Nous supposerons que c'est un assassinat qui a été ciblé parce qu'on commence a tourné des canons vers nous, leaders, vers nous, les acteurs de la société civile. Et c'est ainsi que vraiment nous nous sentons vraiment intimidés et frustrés. Et nous disons que nous n'allons même pas céder, nous allons toujours continuer à défendre les droits de l'homme. Il a été tiré par balle, deux coups de balle au niveau de sa poitrine, chose que nous déplorons.
22: Une consternation pour le conseil urbain de la jeunesse de Beni. Joël Kabunga, son porte-parole, exige des enquêtes sérieuses pour retrouver et punir les auteurs de cet assassinat.
1: C'est une désolation et une consternation au même moment, voir un jeune leader et surtout engagé, ça il faut le signaler, être assassiné à pleine ville de Beni, dans les quartiers Mangote, les quartiers qui est considéré actuellement. Un appel aux autorités, encore une fois, à la prise de conscience et de considérer tout ce qui se passe, la criminalité urbaine qui a haussé en ville de Beni. Pourtant, cependant, nous sommes en train de dire que nous avons des comités qui siègent, des sécurités qui siègent à la ville de Beni. Il y a les comités urbains de sécurité, il y a également le comité provincial de sécurité qui siège à la ville de Beni. Mais avec quel impact sur les quotidiens de la population, jusqu'à quand on continuera à compter des incursions nocturnes, des assassinats en plein centre-ville.
22: Suite à cette situation, une vive tension a été observée sur les lieux du crime, caractérisée par une marche des colères spontanée. La situation.
1: Jusqu'à quand on continuera à compter des incursions nocturnes, des assassinats en plein centre-ville.
22: Suite à cette situation, une vive tension a été observée sur les lieux du crime, caractérisée par une marche des colères spontanée. La situation.
13: Minération des membres des comités de gestion récemment nommés par le rebelle. D'après le gouvernement, cette décision vise à préserver la régularité des cursus académiques et la valeur des diplômes délivrés par la République.
2: Il s'agit de l'Université de Goma, Université officielle de Bukavu, Institut supérieur des commerces de Goma et Bukavu, Institut supérieur des techniques médicales de Goma et Bukavu, Institut supérieur des techniques appliquées, Institut supérieur pédagogique de Goma et de Bukavu, Institut supérieur de développement rural et Institut supérieur des arts et métiers. Selon l'arrêté, la suspension touche toutes les activités liées aux inscriptions et inscription, assainement, évaluation, délibération et à tout acte susceptible de conduire à la délivrance des titres académiques de l'année 2026-2027. Le ministère motive cette décision par la situation sécuritaire particulièrement préoccupante qui prévaut dans les deux villes et ses conséquences sur les fonctionnements réguliers des établissements. Elle vise à préserver la régularité des cursus académiques, la valeur des diplômes délivrés par la République, ainsi que la sécurité et les intérêts du personnel et des étudiants. Toutefois, les étudiants finalistes de l'année académique 2025-2026 sont autorisés à présenter leurs évaluations ou à accomplir les activités nécessaires au parachèvement de leur cursus. Parallèlement, la rémunération des 48 agents membres du personnel de l'enseignement supérieur et universitaire a été suspendue. Cette décision intervient après des nominations opérées début août 2026 par l'administration rebelle de l'AFC M23 dans les établissements publics précités. Des nominations rejetées par Kinshasa.
13: C'est la fin de ce Radio Journal. Merci de nous avoir écoutés.

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2: Amis sportifs, merci pour cette fidélité que vous accordez à ce programme de RTVH. Bienvenue à l'écoute de cette nouvelle production sportive. À moins de 2 semaines du coup d'envoi des tours préliminaires des compétitions interclubs de la CAF, le 4 ambassadeur de la République démocratique du Congo intensifie leurs préparatifs sur les continents. En séjour au Congo-Brazzaville, l'association sportive Maniema Inyo croise les fers ce jeudi 27 août avec l'association sportive Auto au centre technique FIFA Digné. Alors, les unionistes de Kindou reviennent de succès 2-0 face au Gabonais de Manga Sport. Ce même Gabonais de Manga Sport engagé en Ligue des Champions de la CAF affrontera le Daring Club Virunga de Goma ce vendredi 28 août en amical. Et test de taille pour le montage.

0: du Nord Kivu qui peaufinent leur préparation avant leur toute première apparition sur la scène continentale en Coupe de la Confédération. De leur côté, les tout-puissants Mazembe et le Football Club les Aigles du Congo affichent également leurs armes pour la Ligue des Champions. Les Corbeaux de Lubumbashi effectuent leur stage à Quito en Zambie. De retour à Kinshasa après deux phases de préparation bouclées en Tanzanie et en Angola, les Aigles du Congo poursuivent désormais le travail au stade de Martyrs. Pour ses premiers tours préliminaires en Ligue des Champions, le tout-puissant Mazembe débutera face au Medeama Sporting Club du Ghana, tandis que le Football Club et les Aigles du Congo affrontera le Rwandais d'Aper FC. En Coupe de la Confédération de la CAF, le Darin Club Virunga disputera son match historique face au Bazar Brave de Seychelles. Exempté du premier tour, l'association sportive Maniema Union de Kindu entrera en lice au second tour face au vainqueur du Diel entre Kabush Cop d'Ankola et Unam FC de Namibie. Et sur le vieux continent, en Ligue des Champions de l'UEFA, le tirage au sort de la phase de la Ligue se tiendra ce jeudi 27 août à Monaco à partir de 18h juste. Cette cérémonie marquera le coup d'envoi officiel de la 72e édition de l'histoire de la compétition continentale et la 3e édition sous la formule apollinique qui verra 36 clubs européens s'affronter. Après le lancement des différents championnats nationaux, les pelouses européennes s'apprêtent à vibrer de nouveau pour cette prestigieuse compétition. Le Paris Saint-Germain, tenant du titre, remettra son trophée en jeu face aux meilleures formations du continent. Dans cette formule, les équipes sont réparties dans 4 chapeaux de 9 clubs selon leur classement UEFA. Deux adversaires de chaque chapeau disputant 8 rencontres au total, dont 4 à domicile et 4 à l'extérieur. Le chapeau 1 regroupe les cadors du continent, notamment le Real Madrid, le Paris Saint-Germain, le Bayern Munich, Manchester City, Liverpool, Arsenal et le Football Club Barcelone. Chaque tête de série affrontera également deux autres grands clubs de son propre chapeau de cette première phase. À l'issue des 8 journées, les 8 premiers du classement général se qualifieront directement pour le 8e de finale. Le club classé de la 9e à la 24e place disputera un tour de barrage en aller-retour. La première journée est programmée du 8 au 10 septembre et le calendrier complet des affiches sera publié à l'issue du tirage au sort qui aura lieu bien sûr ce jeudi 27 août 2026. Amis sportifs, c'est par là que nous bouclons complètement cette chronique sportive. Merci à vous toutes et à vous tous de l'avoir écouté.
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3: Auditeurs, auditrices de RTVH, salut. Suspension des activités académiques à Goma et Bukavu. Les sursis gèlent les activités dans plusieurs établissements publics. Voilà l'actualité décortiquée par la revue de presse. Nous démarrons avec RTPA.cd qui rapporte que le ministère de l'enseignement supérieur, universitaire, recherche scientifique et innovation est sursis à décidé de suspendre jusqu'à nouvel ordre toutes les activités académiques et para-académiques dans plusieurs établissements publics d'enseignement supérieur des villes de Goma au nord Kivu et de Bukavu au sud Kivu. Cette décision concerne des zones actuellement sous administration de la rébellion de la FCM23 RDF. Dans le même contexte, RTCR.net précise que cette mesure découle d'un arrêté rendu public depuis Kinshasa, motivé par la montée de l'insécurité dans ces deux grandes villes de l'Est de la RDC. Sont notamment concernées par cette suspension l'Université de Goma, l'Institut supérieur de commerce, l'Institut supérieur des techniques médicales, l'Université officielle de Bukavu, l'Institut supérieur pédagogique, l'Institut supérieur des développements ruraux ainsi que l'Institut supérieur des arts et métiers. Désormais, les inscriptions, les engagements du personnel académique et l'organisation des examens sont suspendus jusqu'à nouvel ordre. Pour sa part, BeroyaFM.net revient sur les raisons administratives de cette décision. Selon ce média, la mesure prise le 21 août vise plusieurs professeurs, chefs de travaux, assistants et autres membres du personnel accusés à la suite d'une commission mixte d'avoir rejoindre la FCM23, prêter allégeance à ses mouvements ou accepter d'exercer des fonctions sous son autorité. La ministre des Sursis, Sombo Ayane Safi Mukuna Marie-Thérèse, aurait instruit les services compétents d'interrompre immédiatement le paiement des rémunérations des personnes concernées. De son côté, Kivudil.com souligne que l'article 2 de cette décision suspend les inscriptions et réinscriptions, les enseignements, les évaluations, les délibérations et tout autre acte académique pouvant conduire à la délivrance d'un titre académique pour l'année 2026-2027. Kivudil le rappelle également que certains étudiants à médecine de Goma avaient déjà rejoint Butembo afin de défendre leurs travaux de fin de cycle pour l'année académique écoulée. Par ailleurs, RTRBeni.net estime que cette décision traduit la volonté du gouvernement de Kinshasa de préserver la qualité du système d'enseignement supérieur et de protéger les étudiants ainsi que le personnel académique et administratif. Kinshasa affirme notamment que les diplômes délivrés sous l'autorité des structures mises en place par la FCM23 ne bénéficieront d'aucune reconnaissance légale. Dans cette même affaire, RTVH.net indique que la liste annexée à la décision comprend 28 professeurs, 12 chefs de travaux, 3 assistants et 5 autres membres du personnel, parmi lesquels des docteurs et des agents administratifs. Ces personnes figureraient parmi celles récemment nommées dans les comités de gestion de plusieurs établissements publics d'enseignement supérieur de Goma et Bukavu par l'administration rebelle. Enfin, Mambasa News rapporte une lecture critiquée de cette situation. Ce média estime que les étudiants ne devraient pas être les victimes collatérales des tensions politico-sécuritaires. Selon cette analyse, les étudiants de Goma et Bukavu ne sont ni des combattants ni des acteurs politiques, mais simplement des jeunes préoccupés par leur formation, leurs examens, leurs stages et l'obtention de leurs diplômes. Mambasa News s'interroge ainsi sur le risque de voir une crise politique et militaire compromettre l'avenir académique de toute une génération. Fin de cette revue de presse. Merci à vous de l'avoir écouté.
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4: Auditeurs et auditrices de l'RTVH, ravis de vous savoir nombreux à l'écoute de votre radio. Bienvenue à cette page météorologique. Et temps clair s'observe l'avant-midi de ce jeudi 27 août 2026. En ce moment, la température ressentie varie entre 17 et 27 degrés Celsius. L'humidité nage entre 42 et 77%. Les vents soufflent vers le sud-est avec une vitesse de 4 à 25 km par heure. L'après-midi, soit de 12h à 18h, c'est un temps nuageux qui s'observe. La température bascule entre 26 et 28 degrés Celsius. L'humidité nage entre 36 et 40%. Les vents soufflent vers le sud-est. La direction du vent reste constante sous une vitesse de 4 à 25 km par heure. Enfin, la soirée, soit à l'intervalle de 18h et minuit, les mêmes temps nuageux s'observent. Est au rendez-vous. La température pendant ces temps s'évalue entre 19 et 24 degrés Celsius. L'humidité, elle, passe de 38 à 58%. La direction du vent toujours vers le sud-est avec une vitesse de 4 à 14 km par heure. Le soleil s'élève à 6h01 et se couche à 18h08, tandis que la lune s'élève à 16h57 pour se coucher à 4h32. En somme, retenez que la journée de ce jeudi s'annonce ensoleillée. C'est la fin de cette page météorologique. Merci infiniment à vous tous, auditeurs et auditrices, de l'avoir écouté. Bonne suite des temps chez vous.
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7: Bonjour. Oui, bonjour.
8: Nous vous retrouvons au niveau des Cap Salam. On dit que l'effectif est en train de diminuer quand même.
7: L'effectif va toujours à son accroissance puisque par rapport aux situations que traverse cette population dans les milieux reculés comme en ville.
8: Il y a un phénomène qui est en train de s'observer dans la ville lorsque on s'apprend à des structures sanitaires. Est-ce que vous nous dites que la présence de la maladie suscite une crainte chez la population, mais aussi ceux qui ont été victimes de cet incendie, psychologiquement, comment on peut les accompagner?
7: Justement, cette présence de cette maladie, pandémie, l'Ebola, c'est une situation qui frustre plus le corps soignant ainsi que la population en général, puisque lorsque la population n'a pas compris la maladie, n'a pas compris le mode de traitement, continue à nier l'existence de la maladie, alors que c'est une maladie qui est en train de toucher sa race sociale, c'est-à-dire les agents de santé, ainsi que la population en général, on est tous exposés à cette maladie. Alors, pour aider la population, il faut d'abord une sensibilisation, pas seulement une sensibilisation pour corrompre la conscience de la population, mais c'est les aider à comprendre cette maladie. Comparativement à d'autres pays qui luttent ensemble, les soignants et la population, à moins de 45 jours, on doit normalement chasser cette maladie hors des territoires nationaux comme d'autres pays. Mais chez nous, avec le niveau d'analphabétisation, avec le niveau des personnes traumatisées, puisque une personne traumatisée, même si vous êtes en train de lui expliquer, de lui montrer, il cherche toujours à garder ses idées fausses, c'est-à-dire des délires, là, va continuer toujours à nier la présence de la maladie. Alors, il faut d'abord passer à la détraumatisation de la population qui a longtemps perduré dans des situations de traumatisme, mais aussi les aider à comprendre cette maladie. Et alors, c'est après, justement, qu'on viendra aussi vers le corps soignant. On ne doit pas vivre comme des ennemis, les soignants ainsi que la population. Vous imaginez avec des tabacs, les gens qui sont tabassés, et les structures qui sont incendiées, les soignants ainsi que les gestionnaires des structures, on va voir la vie à danger et on risque justement de passer à la fermeture de certaines structures, chose qui peut alourdir les maladies dans notre milieu. Et ce n'est pas seulement la maladie à virus d'Ebola, puisqu'il y a aussi des maladies ordinaires quotidiennes qui étaient gérées toujours dans notre milieu. Alors vous imaginez avec les incendies, s'attaquant à des biens publics, à des biens privés, les gens vont s'abstenir à œuvrer, à servir cette nation. Alors ça va exposer encore la population à des conséquences maintenant plus fâcheuses que ce que nous sommes en train de vivre. Donc l'État, quel corps soignant avec la population, qu'on puisse voir comment faire l'intermédiaire pour essayer d'aider chaque partie à comprendre et à chacun de comprendre quand même la responsabilité, puisque
8: les infirmiers qui ont été tabassés ou bien un gestionnaire qui a été victime par exemple de l'incendie, comment on peut se comporter, puisque en investissant ici, ça peut créer peut-être des conséquences?
7: Justement, les conséquences, puisque ces gestionnaires-là, comme son personnel, sont déjà exposés à problèmes de santé mentale. Vous imaginez, à chaque. Les personnels, comme les gestionnaires, nécessitent déjà une prise en charge psychologique pour essayer d'être aidés psychologiquement. Mais aussi, il faut qu'il y ait un apport à partir de notre gouvernement congolais, puisque ce qu'ils rendent comme service au sein de la communauté, c'est service communautaire, social et national. C'est une sous-information qui oriente une population avec cette mentalité. Mais normalement, les structures qui semblent ne pas aussi être prêtes à lutter, à faire face à cette maladie, c'est-à-dire à contribuer à la riposte contre la maladie à virus Ebola. Lorsque vous allez, c'est-à-dire vous n'allez pas respecter par exemple les mesures barrières, signifie vous comme structure, comme dispensaire local, traditionnel comme moderne, vous pouvez vous attirer justement maintenant des personnes affectées par cette maladie, puisque les gens ont commencé à changer des adresses, les gens, puisque la présence de la riposte, c'est déjà la présence par exemple de lavage des mains. Alors lorsque on a constaté que dans telle structure, il n'y a pas de lavage, la population semble se réjouir et dire que au moins telle structure, lui, n'est pas corrompue par la prise en charge pour la maladie à virus Ebola. Justement, c'est ce qu'on passe. Donc, toutes les structures, d'abord, doivent lutter et doivent avoir un même langage.
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0: année primaire. Notre thème d'aujourd'hui, c'est est-ce que vraiment l'enfant mérite de solliciter un lift auprès de quelqu'un qu'il ne connaît pas? Moi, d'après moi, on peut pas partir chez quelqu'un pour demander le lift. Parce que quand tu demandes à quelqu'un qui te t'amène par exemple au village royal, au crépac, à la maison, quelqu'un peut te kidnapper et t'amène là-bas, par exemple, là-bas, là, beaucoup des M23 et perdre.
1: Oui, je vais accepter. Parce que si je refuse, je vais d'abîmer ce bien. Dieu te dit toujours, si on te demande quelque chose, même si on te donne un très mauvais cadeau, au moins tu l'acceptes quand lui, il est déjà content que tu l'acceptes. Michaela, je ne suis pas d'accord avec toi. Quand tu dis qu'on peut pas donner un taxi, alors donc si on ne peut pas donner un taxi, donc on ne peut pas donner aussi des cadeaux. Si alors on te donnait pas des cadeaux le jour de ton anniversaire, alors on dit, le jour de ton anniversaire, tu n'auras pas de cadeaux, tu n'auras pas de fêtes. Sinon tu seras fâché, moi je ne te comprends pas, toi.
2: Il est beau de demander et c'est cool comme ça.
0: Oui, il faut qu'on sollicite. Moi, je vais chaque fois accepter. Même si je le connais pas, si je le connais pas, je vais chaque fois accepter un inconnu que tu ne connais pas. Tu vas toujours accepter, tu vas avoir voir, tu vas te dire c'est ici la route, c'est ici la route. Et puis si tu refuses, tu dis arrête-toi et t'arrêtes et puis tu continues la route toi-même.
3: Moi, je vais accepter parce que si j'étais très en retard, c'est 10 heures et l'école se finit à 12 heures. Je vais toujours accepter. Parce que si je partais à pied, sinon je vais arriver quand l'école vient de se finir et je vais rater de quoi.
2: Les enfants qui crient lift, c'est bon réellement de manifester tel comportement?
1: Non, c'est pas bon de manifester ce comportement parce que, par exemple, à Kinshasa, il y a des personnes comme des motards qui te transportent et ils t'amènent à des bandits, c'est ça, les bandits, et ils demandent à tes parents de l'argent. S'ils refusent, on te tue.
4: Moi, je suis pas d'accord avec Marité, Milka et Vinx. Parce que quand tu demandes à quelqu'un, s'il te plaît, amène-moi à l'école. Maintenant, s'il n'avait pas aujourd'hui une bonne matinée, maintenant il va t'amener dans une maison comme ça, là où toi-même tu ne sais pas. Tu commences à marcher, tu demandes où est le chemin. Il va te dire, moi je connais un raccourci. Maintenant, il va t'amener dans la maison là, il va te laisser là-bas, maintenant il va partir. Et aussi, ce n'est pas bien de demander à quelqu'un les lifts. Les gens qui demandent, les enfants qui demandent les lifts, ce sont des enfants qui sont impolis. Parce que tu demandes à une grande personne qui est dans sa voiture, tu ne l'as même pas donné même 50 francs pour qu'il achète sa voiture, tu commences à lui demander lift. Ça, c'est pas bien. Tu n'as même pas d'argent pour qu'il te conduise.
0: Moi, je suis pas d'accord avec toi, Milka, Fenks et Marité. Vous savez, il y a des voleurs, par exemple, on te vole. Soit c'est ton oncle, il s'est déjà masqué, comme toi tu dis, c'est ton oncle. Tiendra les deux qui te préparent une surprise. Et si c'était faux, il s'est déjà masqué au visage de ton oncle, il va t'amener. Il va t'amener de quelque part où tu vas mourir. Par exemple, moi, on m'avait dit que, maman m'avait dit que, elle avait vu des taximens comme ça. On te porte, la personne qui a demandé le lift dit qu'on te porte, puis il amène les taximens dans le bar, il t'arrête là-bas, puis quand il va amener l'argent, il te fendre dedans. Puis il commence à te pile, te tue, il te pille.
2: Parce que
0: moi, je veux bien détecter. Je veux essayer quand ma mère elle choisit des bons taximens. Quand ma mène, elle prend toujours des taximens et lancer. Parce que s'il est moins élancé que toi, il ne va même pas voir par terre. Et moi, je comprends. Moi, je peux essayer aussi de détecter comme ma mère. Comme on me dit toujours, t'as l'habitude, tu es comme ta mère. Même si tu meurs maintenant, est-ce que Dieu a choisi ce temps-là de mourir? Dieu va choisir au moins un autre temps.
5: Il faut qu'on refuse un cadeau de celui qu'on ne connaît pas. Comme Augustine a dit, ma mère m'a déjà dit que il ne faut pas savoir parler avec les inconnus. Moi, on peut demander poliment, par exemple, on dit, s'il vous plaît, monsieur, vous pouvez m'amener à l'école parce que je suis en retard. Et puis, il va accepter. Comment ça peut être impoli quand on demande toujours les lifts? Il y a des manières que ça soit impoli, il y a des manières que ça soit...
4: On doit afficher un comportement qui est bien parce que tu connais qu'aujourd'hui, notre école est très loin. Donc, je vais me réveiller à 5 heures, je me lave. Maintenant, à 6 heures, je vais faire les départs. Il faut avoir un emploi du temps qui va te montrer si je vais arriver à quelle heure. Quand tu demandes à quelqu'un de t'aider pour partir quelque part, ça c'est être bizarre.
0: Tu dois demander un lift, mais il ne faut pas chaque fois demander à chaque instant parce que donner l'argent et cet enfant va utiliser cet argent très bien. Par exemple, il prend un taxi, soit un badjaja, il part à l'école et il va arriver trop tôt.
1: Moi, je conseille aux parents

0: de chercher un chauffeur pour l'enfant pour l'amener à l'école aller-retour. Ce sont les élèves de la 5e année primaire. Leurs noms sont Emmanuela, Michaela, Augustine, Marité, Milka, Fant et Percy.
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0: Préparé pour ça.
1: Parce que on sait que batu mingi bana kunya bangi a clandestinité.
0: C'est ça.
1: Et donc là, c'est comme si bana permettre.
0: Bon, haiko ville, c'est-à-dire
1: que c'est ça l'interprétation.
0: L'interprétation, bien sûr. Il est en train de dire, est-ce que si Congomani tuko tunajadapte ma transition, ma changement, ma évolution. Mm-hmm. Donc si pays et qu'on a traversé des différentes époques pendant que nous ne nous adaptons pas.
1: Très bien, maman.
0: C'est ça la grande difficulté de nous Congolais. Mm-hmm. Si on devrait grandir, donc tu n'as pas comme les dimensions, il est à toi, il est à Zamani,
1: tu n'as jamais adapté. Tu n'as jamais mettre à niveau.
0: À taille industrialisation qu'on a couru, est-ce que réellement nous Congolais
1: sommes-nous préparés?
0: Sommes-nous préparés? Mm-hmm. Hein? Est-ce que tout a. Comment nous allons.
1: Voilà, habitus.
0: C'est un vrai problème.
1: Très bien, maman. 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
1: 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Il sera mis sur pied un programme d'équipement des hôpitaux et de construction des infrastructures médicales afin de couvrir tout notre territoire national avec un système de santé de proximité. Le BIREC veillera au renforcement des capacités du personnel médical et paramédical par la formation continue, les stages et les recyclages à l'intérieur et à l'extérieur du pays. La lutte contre les endémies devra être menée humblement par la mise en œuvre d'une politique d'accès aux soins de santé par le système d'assurance maladie, spécialement contre le VIH-Sida, la tuberculose et la malaria. À cet effet, l'installation dans le pays des mutuelles de santé sera une priorité du BUREC. Bien plus, le BUREC veillera à l'intensification de missions de dépistage et de traitement des maladies jadis éradiquées et qui réapparaissent, telles le goitre, la lèpre, la maladie du sommeil, la cécité des rivières, etc. Voilà. Il est Nyanye Burek, il a proposé, dans le projet, parce que tout le monde a proposé, si il y a tout le monde, dans le domaine de la santé, na apaku alinéa 3, bana Burek et Nasema, la lutte contre les endémies devra être menée humblement par la mise en œuvre d'une politique d'accès aux soins de santé par le système d'assurance maladie, spécialement contre le VIH-Sida, la tuberculose et tout ça, la malaria. Alors, c'est exactement ce que je veux dire, Maman Georgette, si Dieu veux me retenir, je ne parle pas, mais je voulais d'abord dire ceci pour l'auditeur, parce que ça aussi, nous l'avons obtenu auprès des médecins, comme domaine, on devrait peut-être en avoir ici d'ailleurs au studio, mais il faut que je vois que épidémie n'ingine na pandémie n'ingine na endémie non n'ingine. Alors tout a bien élu, hein, parce que les gens pensent que c'est cinéma français et tout, mais quand on a c'est ma épidémie, on a c'est ma pandémie, on a c'est ma endémie, donc kuko bitu bana on échappale. 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Parce qu'il faut dire ça à notre population, je ne sais pas COP, comme les COP, il y a des docteurs. Il y a COP, comme il y a des gens qui ont un neurochirurgien, qui ont un clinique, qui ont un anafariki. Et on vous dit, il y a quoi dans le vaccin? Mais les gens s'aventurent, ils ont fait des blagues, ils ont fait des blagues, ils ont fait des business. Non! Loin de là. Et donc, Maman Georgette, qu'est-ce qu'on peut retenir par rapport à ça?
2: Accent-san.
1: Fariki. Et on vous dit, il y a quoi dans le vaccin? 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